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C'est beau la vie. C'est la plage éponyme de cet album de Mickey 3D qui signe son grand retour 7 ans après son précédent, La Grande Évasion. Et c'est déjà la quarantaine franchie pour son auteur et le 6e album. Mais pour Mickey 3D, il y a ceux d'avant, les survivants, qui se rendent compte qu'on fait fausse route et qu'il faudrait changer d'autoroute. Mais il y a toujours, comme il le dit, un con qui klaxonne pour qu'on continue d'avancer. Et de poursuivre avec un brin d'ironie, c'est beau la vie quand on y pense, un peu moins quand on la dépense. À s'énerver toute la journée, on finit par tout oublier. Comprenez les tracas et les broutilles, autrement dit du quotidien, qui font oublier de penser à l'essentiel. Et l'essentiel, ce sont les questions existentielles. Qui sommes-nous? Où allons-nous? D'où venons-nous? Et d'avertir de ne pas tomber dans le piège des fanats d'Allah. N'oublions pas d'être infidèles à ceux qui nous montrent le ciel pour voler nos âmes. Quant à la nouvelle génération qui n'a pas connu l'oppression, mais qui serait prête à vendre son âme aux idées de la droite extrême, Mickey 3D avertit. Après les prochaines élections, faudra peut-être s'enfuir en avion. Bref, vous l'aurez compris. À travers cet album où les beaux textes poétiques et humoristiques, humoristico-ironiques même, sont de mise, Mickey 3D nous invite à porter un regard critique sur la société. L'album parle aussi de l'enfant qui sommeille en nous, du quotidien de nos existences où blessures, ruptures et enchantements se superposent, d'où des chansons tantôt graves et prenantes, parfois comme La Rose Blanche, en hommage à la jeune résistance allemande, au pouvoir nazi qui fut réprimé dans le sang. On pense à cette jeune résistante, Sophie Scholl, dont la photo illustre la pochette de l'album et qui fut exécutée à Munich le 23 février 1943. Elle avait été une figure de proue avec son frère Hans du combat contre le nazisme, avec de nombreux autres jeunes intellectuels allemands qui se rendaient compte que leur pays faisait fausse route. Ironie de l'histoire, c'est beau la vie, oui. Heureusement, il y a aussi des chansons plus tendres ou nostalgiques du temps qui passe, comme « Rallonge tes rêves » ou « Sylvie, Jacques et les autres », ou aussi ces avertissements à la France profonde qui serait tentée par les idées de la droite extrême, ou encore la démence et la barbarie de ces fous de Dieu qui fragilisent la France. Et c'est la devise de la nation qui est rebaptisée « Liberté, égalité, fragilité ». Mickey 3D explique que le titre de son album résulte d'une savante contraction, d'une savante synthèse entre le célèbre « Cueillez dès aujourd'hui les roses de la vie » de Pierre Ronsard et « Rose, c'est la vie », le double féminin de l'artiste surréaliste Marcel Duchamp qui donnait phonétiquement « Et rose, c'est la vie ». Quant à « C'est la vie », c'est le nom choisi par le même Marcel Duchamp pour conférer au nom une connotation juive. C'est ainsi que « C'est beau la vie » c'est écrit S-E-B-O-L-A-V-Y, S-E-B-O-L-A-V-Y, c'est beau la vie. Le titre que nous avons choisi pour clôturer cette intervention, c'est Sylvie, Jacques et les autres. Il nous ramène dans le temps des premières amours enfantines, des questions aux parents, du tout ou rien, des questions aussi sur la vie des chanteurs, des chanteuses, et de se surprendre à, que, à force de ne plus écouter les grands noms du passé, eh bien, on arrive à les oublier et à se méprendre aussi sur ce qui fait la valeur des choses. Une chanson en tout point touchante que ce Sylvie, Jacques et les autres. Bref, à travers cet album, Mickey 3D dessine sous des dehors enfantins parfois, mais derrière l'enfant qui pose ses questions, il y a énormément de choses à retirer. Une vision sans concession d'une société accaparante et engloutissante. Le ton est détaché pourtant, le regard sur l'époque doux amer. Et les chansons parlent des réalités de la vie qui touchent son auteur comme elles nous touchent tous. Voilà pourquoi cet album « C'est beau la vie » de Mickey 3D est si attachant. Vous le trouverez sur le label Mumkin Music, distribué par Warner Music France. Et voici, sans plus attendre, sur un mode qui oscille entre chansons françaises, rap et slam, Sylvie, Jacques et les autres.

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je me souviens du jour où Jacques Brel est mort. J'étais avec mon père et mon frère dans la R5 ou la Chrysler. C'est un type à la radio qui a dit que Jacques Brel était mort. 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Il m'a répondu que c'était le meilleur chanteur du monde. Mais moi je le connaissais pas, moi je connaissais Claude François. Quand je regardais la télé, il y avait toujours Claude François. Alors moi, du coup, je croyais que c'était lui le meilleur chanteur du monde. Mais mon père, il a dit, mais non, lui, c'est un rigolo. 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
1: Notre petite goutte de poésie s'intéresse cette semaine à certains extraits de l'œuvre de Jean de La Fontaine, né en 1621, mort en 1695, un amoureux du plaisir amical, un personnage distrait, fantasque, un poète multiforme. Jean de La Fontaine professa longtemps et pratiqua une morale épicurienne. Dans ses vieux jours, la sagesse de l'âge le conduisit à renier ses comptes immoraux et à mener enfin une vie exemplaire. Mais derrière l'enfant enjoué se cachait un ami sûr, plein de bonhomie, un inlassable travailleur. Notons cependant que le grand critique Henri Guillemin s'est efforcé de réduire à néant la légende du bonhomme La Fontaine, qui serait un personnage beaucoup moins rassurant qu'on ne l'a cru longtemps. Le voici dans un poème, une fable, « Le chat, la belette et le petit lapin ».
2: Du palais d'un jeune lapin, Dame Belette un beau matin s'empara. C'est une rusée. Le maître étant absent, ce lui fut chose aisée. Elle porta chez lui ses pénates, un jour qu'il était allé faire à l'aurore sa cour parmi le thym et la rosée. Après qu'il eut brouté, trotté, fait tous ses tours, Jeannot Lapin retourne au souterrain séjour. La Belette avait mis le nez à la fenêtre. « Ô dieux hospitaliers, que vois-je ici paraître ?» dit l'animal chassé du paternel logis. « Oh là, madame la belette, que l'on déloge sans trompette, ou je vais avertir tous les rats du pays. » La dame au nez pointu répondit que la terre était au premier occupant. C'était un beau sujet de guerre, qu'un logis, ou lui-même, il n'entrait qu'en rampant. « Et quand ce serait un royaume ? Je voudrais bien savoir, dit-elle. » Quelle loi en a pour toujours fait l'octroi à Jean, fils ou neveu de Pierre ou de Guillaume, plutôt qu'à Paul, plutôt qu'à moi ? Jean Lapin allégua la coutume et l'usage. Ce sont, dit-il, leurs lois qui m'ont de ce logis rendu maître et seigneur, et qui de père en fils l'ont de Pierre à Simon, puis à moi Jean transmis. Le premier occupant, est-ce une loi plus sage ? Or bien, sans crier davantage, rapportons-nous, dit-elle, la Ramina Grobis. C'était un chat vivant comme un dévot ermite. Un chat faisant la chatte mite, un saint homme de chat bien fourré, gros et gras, arbitre expert sur tous les cas. Jean Lapin pour juge l'agré. Les voilà tous deux arrivés devant sa majesté fourrée. Grippe Minot leur dit : Mes enfants, approchez. « Approchez, je suis sourd, les ans en sont la cause. » L'un et l'autre approcha, ne craignant nulle chose. Aussitôt qu'à portée il vit les contestants, Grippe Minot, le bon apôtre, jetant des deux côtés la griffe en même temps, mit les plaideurs d'accord en croquant l'un et l'autre. Ceci ressemble fort au débat qu'ont parfois les petits souverains se rapportant au roi.

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0: 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Mais c'est sympa, non ?
1: Réentendre la voix de Morad interprétée du Brel autant de temps après son décès, aussi subit que douloureux, provoque un étrange sentiment de proximité et de simplicité. Deux artistes de cette belgitude qui a séduit le monde entier. Brel pour ses textes forts, son réalisme de rue, sa générosité sur scène. Morad pour sa grande sensibilité, sa voix colorée et son infinie humanité. Et voici Vesoul. Vesoul, tel que Morad l'a intégré et tel qu'elle le réexprime aujourd'hui dans cette diffusion posthume qui ne manque pas de charme. Au printemps 2018, après une longue convalescence et un éloignement des scènes et des studios dû à des problèmes de dos et de cordes vocales, Morad retrouvait les studios ICP à XL pour enregistrer un album hommage à Jacques Brel, un projet qui lui tenait à cœur depuis bon nombre d'années déjà. Avec son fidèle pianiste Philippe Decoq et la complicité de ses musiciens, Morad avait la pêche, comme on dit vulgairement. Ses sessions avançaient bien. Et plus que la recherche de la perfection, Morad privilégiait l'émotion et la magie du moment. Morad abordait le répertoire de Brel comme elle l'avait chanté pour la première fois à l'aube de sa carrière dans le spectacle La Valse à mille temps, et c'était en 1979. Et toujours en elle, ce message subtil de respect et de détachement. Et l'envie déjà, depuis 1979, de rendre un autre hommage. Cet hommage arrive maintenant à maturité. Voilà que, malheureusement, Morad décède tragiquement un 7 mai 2018 dans son appartement bruxellois. Alors un moment abattu par ce décès aussi inopiné que douloureux, Lou Villafranca, sa fille unique, retrouve les sessions d'enregistrement. Elle contacte Philippe Decoq, le fidèle pianiste de sa mère, pour discographique, dans l'absolue fidélité à la mémoire de

Ma mère m'avait confié qu'elle ne voulait pas une photo, mais une illustration. Alors je m'y suis mise. C'était la première fois que je la dessinais, et Brel de même. Sur ce double portrait qui orne la pochette, l'une a des grands yeux et des mèches en bataille, l'autre a de grosses lèvres et un sourire bienveillant. Comme dans les 12 chansons du disque, comme dans l'existence de Jacques et de son interprète, il y a des couleurs, il y a de la complicité, mais aussi des mystères et des traits plus sombres. De l'entraînant Vesoul que vous venez d'entendre, à l'épuré Ne me quitte pas qui nous arrache des larmes, en passant par le cinématographique Orly, la sensible chanson des vieux amants ou encore la célèbre Quête, Morane a réussi un album qui lui ressemble autant qu'il ressemble à Brel. Les voilà donc définitivement réunis. Brel, on le sait, excellait dans les chansons de séparation. Une de celles-ci fut écrite en 1958, un an après Ne me quitte pas. Elle est peut-être moins connue que d'autres, mais au total, une grande qualité d'écriture, un sens poétique aigu. Et l'on sent, à travers les interrogations de Brel et la déliquescence de son environnement, son désarroi. On comprend, au fur et à mesure, le drame qui se joue. Celle qu'il aime s'en va avec un autre. La chanson est teintée d'une mélancolie triste, mais d'une grande beauté. Voici donc « Je ne sais pas », plage titulaire de l'album Brel, cet album qui est signé sur le label Polydor de Universal Music France.

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sound like heaven, comme si ces sons tombaient du ciel. C'est Marina Kaye et son album Fearless. Fearless que l'on peut traduire par intrépide, tout simplement. Mais qui est donc, me direz-vous, cette jeune artiste qui n'a peur de rien? Elle porte un nom de scène anglais, pourtant elle est française, mais elle chante en anglais. Alors son nom, Marina Kaye. Retenez ce nom, c'est celui d'une très jeune artiste promue déjà à l'âge de 13 ans lauréate du concours La France a un incroyable talent et pour qui les années 2015 et 2016 ont été particulièrement fastes puisqu'elle a engrangé la bagatelle de 6 distinctions dans les concours internationaux. De plus, avec Homeless, la plage titulaire de son album entendu dans un biais parallèle et affiché meilleure chanson de l'année 2015, la jeune auteure, compositrice, interprète a été très remarquée aux prestigieuses victoires de la musique 2016. Née à Marseille d'un père français et d'une mère kabyle algérienne, la jeune Marina Dalmas, son nom d'origine, a grandi dans la commune d'Allauch, qu'elle a quittée à l'âge de 15 ans pour s'en aller travailler sur son album à Londres, s'il vous plaît. Dès l'âge de 10 ans, elle postait déjà des vidéos de reprises sur Internet et la jeune fille, bien décidée à faire une carrière internationale, n'a pas lésiné sur les moyens. Fearless, intrépide, Marina l'est dans la réalité. À preuve, l'enregistrement de son album entre Londres, New York et Los Angeles. De plus, la jeune fille s'est fédérée des amitiés également, ainsi celle de Sié, qui lui écrira une chanson, mais aussi celle de la violoniste danseuse Lindsay Stirling, avec qui elle se lie d'amitié. L'anglais est la seule langue utilisée sur l'album. Rien ne permet donc de le classifier dans une quelconque production française. Mais Marina, la française, pourtant, s'en explique en invoquant sa facilité à traduire ses sentiments en anglais, langue plus synthétique, par des mots et des images mentales qui nécessiteraient en français un plus long déroulement analytique pour sa part. Forte du succès majeur de son single « Homeless », entendu dans un biais parallèle donc, Marina Kaye s'est volontairement posée en une sorte d'alternative aux Adele ou Birdie bien connus, ses modèles plus ou moins revendiqués. Dans cette sorte de rivalité, la jeune artiste a tendance à surjouer les émotions, à appuyer certains effets, en particulier dans l'utilisation d'un piano trop pesant parfois. Bref, à se prendre un peu trop au sérieux pour une chanteuse qui a bien d'autres atouts. Ce serait peut-être là la seule faiblesse de l'album. Mais Marina Kaye, c'est d'abord une voix. Une voix souple et profonde qui n'a effectivement rien à envier à celle des meilleures chanteuses pop-rock de son époque. Une voix qui sait captiver et faire naître l'émotion. Comme sur Freeze You Out que vous allez entendre dans quelques instants, composé par Sié qui va clôturer donc ce biais. Ou alors, on peut aussi s'accumuler de l'opulence des arrangements de cordes que vous avez pu découvrir sur ce Sound Like Heaven qui a entamé ce billet avec Lindsay Stirling à la manœuvre, une Lindsay Stirling qui l'a aidé à composer cet album. Et puis de plus, on peut dire que la jeune Marina a deux beaux parrains, comme Pascal Obispo et Florent Pagny, qui s'intéressent précisément fortement à la carrière artistique de cette jeune prodige en l'intégrant dans leur spectacle ou en la produisant en première partie de leur tour de chant. Que manque-t-il à l'album Fearless pour s'approcher de la perfection? Sans doute un petit grain de folie et quelques chansons au tempo plus rapide. Mais sans doute est-ce là faire la fine bouche? En attendant, Marina Kaye, qui continue dans la vie courante à s'exprimer en français, a choisi pour le moment du moins l'anglais comme véhicule de son art, avec sans doute très consciemment le désir ou la volonté d'attirer l'attention et l'admiration des contrées anglo-saxonnes. Saxonne qui constitue de plus un marché non négligeable, il faut l'avouer. Marina Kaye mérite en tout cas son titre de révélation avec le poids qui l'accompagne. Nous allons la retrouver dans ce Freeze You Out, une jolie découverte. En tout cas que cette Marina Kaye, dont on vous rappelle le titre de l'album Fearless, et c'est signé sur le label Capitol de Universal Music.

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1: Le musée Félicien Rops de Namur, situé 12 rue Fumal, n'est jamais avare de beaux rendez-vous culturels. Il vous propose, du 11 avril au 27 septembre 2026, une exposition qui sort vraiment de l'ordinaire et qui a pour titre « Collectionner Victor Arouas et Félicien Rops ». Où ce qui rapproche l'un de l'autre, c'est que l'un est collectionneur et que l'autre est artiste. L'un collectionne et l'autre crée. Les deux sont aujourd'hui décédés, hélas, mais la veuve de Victor Arouas, prolongeant la collection de son mari défunt en 2010, a entrepris de mettre en dépôt au Musée Rops de Namur les 550 œuvres, oui, vous avez bien entendu, les 550 œuvres collectées, toutes estampillées Félicien Rops par son mari. 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Rien n'est jamais cependant le fait du hasard, c'est que l'équipe du musée avait depuis de nombreuses années collaboré avec ce collectionneur britannique et de fil en aiguille, la confiance s'est installée. 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L'exposition collectionnée Victor Arouas et Félicien Rops est donc admirée du 11 avril 2026 au 27 septembre 2026 au musée Félicien Rops de Namur, 12 rue Fumal. 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
1: Une histoire d'eau, sans jeu de mots. L'eau et nous. L'eau, goutte à goutte, creuse le roc, Théocrite. Il est certain que depuis le début des temps, l'eau a joué et joue toujours un rôle important dans notre existence et survie. Nous sommes faits d'eau. D'eau, nous sommes. L'eau, c'est nous. Donc l'actu a mille fois raison de souligner les apports, mais aussi les dangers de cette eau que nous contrôlons encore si mal. Encore que, faut-il vraiment tout contrôler, chers auditeurs? Mais encore, Héraclite d'Éphèse a bien dit « tout s'écoule ». On ne peut parler de l'eau sans faire une référence à ses significations symboliques. 1. L'eau, c'est le mystère de l'inconscient. 2. C'est le féminin et ses pouvoirs profonds. 3. C'est la pureté et la capacité de se, entre guillemets, blanchir, l'eau bénite, etc. En d'autres mots, l'eau a toujours fasciné et influencé nos vies, que ce soit par son côté utilitaire. On ne peut pas survivre sans eau. Que par ses fonctions sociales, on partage l'eau. Commerciale, l'eau s'achète et se vend. L'eau nous est indispensable et devient apparemment de plus en plus rare et précieuse. Va-t-on encore et toujours se battre au nom de l'eau? L'eau, c'est la vie, le parcours de l'eau. Un proverbe russe, l'eau n'oublie pas son chemin. L'eau, chers auditeurs, nous accompagne toute notre vie. L'actu en témoigne bien. Elle nous marque à la naissance. Elle nous permet de vivre. Elle nous suit à la fin de notre existence. L'actu nous montre également comment les religions utilisent les fameux pouvoirs occultes de l'eau, sans parler de nombreux films et vidéos qui se sont concentrés sur la réalité et le pouvoir de l'eau. La source des femmes, le grand bleu, chantons sous la pluie. Un proverbe français, il n'est pire eau que l'eau qui dort. Oui, il y a différents types d'eau. L'information sur l'eau va du miraculeux au pur désastre. Soulignons en passant, l'eau faussement calme et sournoise, l'eau menaçante, inondation, l'eau qui manque, les sécheresses du désert, l'eau empoisonnée, méfions-nous de l'eau qui tue, l'eau qui sacre et apaise, l'eau qui assouvit les plus grandes soifs, l'eau qui permet la production de nourriture, de légumes, permet la pêche, l'eau qui rafraîchit, soigne, transporte, apaise et nourrit. En clair, chers auditeurs, et pour résumer, l'eau seule est éternelle. Éternelle, proverbe chinois. À bientôt, chers auditeurs. À bientôt.
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Homeless, c'est la plage titulaire de l'album Fearless de Marina Kaye. Retenez ce nom, Marina Kaye, de son vrai nom Marina Dalmas d'ailleurs. Cette très jeune auteure-compositrice-interprète est née à Marseille le 9 février 1998. Elle connaît une réussite aussi précoce que rapide quand, à l'aube de sa carrière en 2015, à l'âge de 17 ans, elle obtient un succès foudroyant en recevant déjà un disque d'or pour son premier album Fearless précisément, Peur de rien ou Intrépide si vous voulez, qui se vendra à plus de 50 000 exemplaires. Pas mal la réussite, excusez du peu. Et de fait, la jeune fille n'a pas froid aux yeux. Elle en veut et récidivera quelques semaines plus tard qu'en fin 2015, le même Fearless est certifié disque de platine, soit 100 000 exemplaires vendus. Pour finir l'année 2015 avec un double disque de platine, ce qui représente une vente de 200 000 exemplaires. Et dans la foulée, en janvier 2016, elle décroche le prix du meilleur album de l'année et se fait connaître outre-Atlantique au Texas lors du prestigieux festival South by Southwest. Et l'album, interprété en anglais, est enregistré à New York, Los Angeles et Londres également. Autant dire que les pays anglo-saxons sont particulièrement concernés et vont bien vite y goûter à cet album. Et les distinctions de tomber comme par enchantement dans l'escarcelle de la jeune chanteuse. Homeless, entendu en exergue de ce billet, est nommée en 2015 au titre de chanson de l'année et Marina est invitée à l'interpréter devant le nombreux public des victoires de la musique 2016, souvenez-vous. Les Melty Future Awards et les Energy Music Awards l'inscrivent au palmarès des nominations en révélation française de l'année et avec Homeless toujours comme chanson française de l'année. Entre nous, il serait plus juste de dire chanson d'une française de l'année. Elle sera aussi finaliste du prix Talent W9 et puis auparavant, la vie de Marina Kaye, eh bien, elle s'était singularisée par le fait que c'était pas une partie de plaisir ou un long fleuve tranquille, si vous voulez. En effet, alors qu'elle avait gagné la finale en décembre 2011 de l'émission La France a un incroyable talent, alors qu'elle n'avait que 13 ans, et remporté un prix de 100 000 euros, ainsi que le droit de participer au festival Juste pour rire de Montréal, Marina renonce soudain à poursuivre son activité artistique naissante. Après cette victoire, en effet, elle va décider d'arrêter la chanson, car ses camarades de classe et certains adultes de son établissement scolaire ne cessent de la harceler. C'est vrai que la victoire fait des jaloux et que la réussite de même. Et c'est grâce à la persuasion du producteur Jan-Erik Frog et au don de persuasion également de Pascal Obispo qu'il lui fera faire la première partie de la comédie musicale qu'il met en scène Adam et Ève, que la jeune artiste se remettra à croire en elle. Et Florent Pagny la priera d'assurer également la première partie de son tour de chant issu de l'album « Vieillir ensemble ». Une voix souple et profonde, des textes mélancoliques, des ballades, un brin désabusé et une présence sur scène tout en finesse et en fraîcheur, il n'en faut pas plus pour faire de Marina Kaye une authentique révélation et un talent prometteur. Tant de qualités déjà chez une jeune artiste de 18 ans à la sortie de ce disque Fearless dont nous vous faisons découvrir, dont nous allons vous faire découvrir dans un instant une deuxième plage à présent. Il s'agit de Mirror Mirror, un titre qui vient tout de suite après Homeless. Et pendant que la chanteuse consulte son miroir, on en profite pour vous rappeler le titre de ce bel album Fearless de son auteur, jeune mais prometteuse et talentueuse Marina Kaye, qui signe cet opus sur le label Capitol Universal Music.

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2: Notre petite goutte de poésie découvre avec délice l'univers poétique de Jean Cocteau, né en 1889, décédé en 1963. On le sait, Jean Cocteau s'est illustré toute sa vie dans toutes sortes de disciplines littéraires, que ce soit la poésie, le roman, le théâtre, mais aussi dans les arts graphiques, le dessin, la peinture et bien entendu le cinéma. Il eut de nombreux amis, parmi lesquels évidemment Edith Piaf, Charlie Chaplin, Picasso, Coco Chanel, Jean Marais, mais aussi Claude Michel Cluny, qui est peut-être moins connu et qui lui a rendu hommage dans de magnifiques préfaces. Il avait l'habitude de se rendre chez Jean Cocteau et d'entretenir avec lui des colloques singuliers. Alors, comme tous les poètes, Cocteau mentait. Ce n'était pas des mensonges en réalité, mais c'était des inventions que l'on pouvait considérer comme mensongères. Et il écrit ceci, Cluny. Ses mensonges étaient merveilleux. Il inventait ce qu'il venait de trouver. Son jeu rapide faisait tricher nos règles trop lentes. Il mentait admirablement comme un conteur arabe. Et sa vérité se voilait de faux semblants comme la tragédie grecque criait sous les masques peints. Pour moi seul qui était venu le voir, à propos de je ne sais plus quoi, il mima dans la petite chambre de la rue Montpensier la première représentation de son Antigone. Et plus loin, j'étais son seul public. Il était pour moi celui dont le public a coutume de dire qu'il ment, c'est-à-dire un poète. Je me suis souvent demandé si la légende de la cécité d'Homère n'était pas le suprême hommage des Grecs à ce pouvoir des mots qui nous ouvre les yeux sur ce que nous ne savions pas voir. Nous mentons tous à la mesure de notre vérité. Il me souvient aussi qu'il me dit une autre fois, je n'avais pas encore 30 ans, ce milieu de mon âge, aujourd'hui, le monde est un gâchis. On perd les nuances. La bêtise nous poursuit partout, par les journaux, la radio. C'est affreux d'avoir votre âge, jeune homme. Moi, j'ai décollé, c'est fini, je me fiche de tout. Et Cocteau, nous le retrouvons dans cette épitaphe extrait de Faire part, qui est un recueil posthume qui a collecté une centaine d'inédits écrits par Jean Cocteau entre 1922 et 1962. C'est évidemment amusant, si l'on peut dire, de lire sous la plume même de Jean Cocteau l'épitaphe qu'il voyait très bien installée sur sa tombe après sa mort. Épitaphe, extrait du recueil « Faire part ».
3: Vous tous qui haïssez que la déesse change, que sur la terre Dieu groupe autrement ses anges, vieux coqs inattentifs au silence de l'œuf, sachez que pour Cocteau, rien n'était assez neuf. Il aimait le soleil parce qu'il sera terre. Sa muse fut une onde, une électricité. Des poètes pareils n'ont pas droit de citer. Pourtant Dieu les oblige à ne jamais se taire et semble avoir besoin de leur complicité.
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Marc Lavoine, Le Temps Perdu, en duo avec son fils Roman, 12 ans. Sur cet album, Je reviens à toi, son 12e album de rang depuis son premier disque éponyme sorti en 1984. L'album « Je descends du singe », c'était 6 ans avant la sortie de celui-ci. Dans l'intervalle, Marc Lavoine a pris le temps de jouer dans des films, au théâtre, à la télévision, d'écrire un conte musical, un livre, de divorcer aussi après 23 ans de vie commune avec Sarah Poniatowski, sa compagne. Et incontestablement, cet album « Je reviens à toi » est marqué par cette rupture. Mais aussi cette satisfaction de renouer avec son public, fan de ses chansons. Pour la musique, il a retrouvé son vieux complice, Fabrice Aboulker, de plus de 30 ans déjà, qui est d'ailleurs à la base de ses plus grands succès, que l'on songe à « Pour une biguine avec toi »,« Qu'est-ce que t'es belle »,« Le parking des anges »,« Les yeux revolvers », pour ne citer que les plus connus. Marc Lavoine a ici gravé sa mélancolie dans 10 textes qui parlent d'amour toujours, d'amour déçu, d'amour chagrin avec ce vague à l'âme qui lui va si bien. Les souvenirs ont la dent dure, chante-t-il, ils nous reviennent en pleine figure. Tout passe, hélas, tout s'en va, comme toi. C'est ce qu'il nous chante dans ce premier titre de son album, 45 tours. La chanson qui ouvre donc cet album et où il va à la pêche aux souvenirs. Les 45 tours de son enfance et de son adolescence qui ont bien fait leur temps. Et même s'il court après ces 45 tours, qui sont autant de chansons d'amour, cette quête est vaine. Il meurt de peur et reste sans voix. Toutes les chansons de l'album sont marquées par l'épreuve de son divorce. Et ce n'est pas un hasard s'il chante « Le temps perdu » avec son fils de 12 ans, Roman, un texte sur l'enfance, sur l'amour, sur l'amitié. Le temps perdu est ce temps que l'on n'a pas consacré à l'autre. Le temps perdu, je le connais, chante-t-il, il a la gueule de mes regrets. Il a du soleil dans les yeux, du sable blanc dans les cheveux. Et l'on imagine les regrets que l'on nourrit parce qu'on n'a pas assez profité des vacances ou des loisirs avec ceux qu'on aime, par exemple, trop préoccupé peut-être que l'on est de sa carrière professionnelle. Jean-Jacques Goldman avec « À nos actes manqués » n'est pas si loin. Et les regrets sont éternels. En quelques vers, Marc Lavoine cliche les résultats de ce temps perdu. On se quitte un jour comme on s'est aimé, pour les raisons mêmes.

triste destin que celui de la solitude, surtout que l'amour brûle encore, comme il demeure dans les regrets endoloris, dans le foulard de ses parfums, ses Marc Lavoine qui le chante dans cet album « Je reviens à toi ». Il revient à nous aussi et on s'en réjouit, même si son conte musical « Les souliers rouges » avec Cœur de pirate et Arthur H. nous a fait patienter quelque peu, et même si un très joli roman autobiographique centré sur la vie de son père, « L'homme qui m'en sortit » en 2015 et écoulé à plus de 400 000 exemplaires, nous avait convaincu de ses talents même d'écrivain. Marc Lavoine signe ce beau retour avec « Je reviens à toi » sur le label Barclay de Universal Music France et voici « Seul définitivement ».

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0: Marc Lavoine nous revient avec cet album au titre polyvalent « Je reviens à toi ». Un titre qui marque aussi bien son retour à la chanson et à son public qu'à celle qu'il aime toujours, sa femme Sarah Poniatowski, dont il vient de divorcer après 23 ans de vie commune. Avec ce titre un peu bizarre pour les non-parisiens, « Station automnielle », Marc Lavoine nous emmène à un endroit du métro, très fréquenté par le tout Paris. Le métro Palais-Royal, musée du Louvre, habillé de perles par le célèbre artiste plasticien Jean-Michel Autoniel, qui a créé là une authentique œuvre d'art. Un siècle en effet après les édicules et entourages du métro parisien signés par le maître de l'art nouveau français Hector Guimard, Jean-Michel Autoniel entreprend de transformer cette station parisienne Palais-Royal, musée du Louvre en kiosque des noctambules, et ce pour marquer les 100 ans du métro parisien. Il faut imaginer, pour ceux qui ne l'ont pas vu à Paris, deux couronnes de verre et d'aluminium dissimulant un banc destiné aux rencontres fortuites en ville. Les coupoles sont composées d'un ensemble de perles géantes en verre de Murano, du nord de Venise, dans la lagune. Les perles au ton chaud figurent le jour et celles au ton froid figurent la nuit. D'où les deux premiers vers de la chanson « Devant la station d'Autoniel, j'attends ». Et je compte les perles. Dans cette chanson « Station automnielle », la voix chaleureuse et voilée de Marc Lavoine se pose sur un matelas sonore tout aussi doux, même si le style musical est quelque peu différent. Marc Lavoine nous a en effet habitués à une ligne vocale plus claire, alors qu'ici les paroles se fondent dans une harmonie musicale qui épouse en quelque sorte l'air du temps, où le tempo a tendance à prendre le pas sur les paroles. Au milieu d'une imagerie faussement carte postale rappelant sa fameuse chanson « Paris » de 1991, Lavoine y entonne une valse pop élégante dans laquelle les nappes de cordes de piano et la guitare sèche forment un ensemble particulièrement tendre. Quant aux paroles, elles sont autant désenchantées que bouleversantes. « Devant la station automnielle, chante-t-il, nous n'y avions pas rendez-vous, mais je t'y attends au cas où ». Il l'imagine sortant alors du métro comme une Vénus à petits pieds venue pour le déshabiller. Fin de citation. Le ton est certes différent de Madeleine de Jacques Brel ou de En attendant Godot de Samuel Beckett, où l'attente est vaine par rapport à l'autre qui ne viendra jamais. La solution aussi, puisque lui va, je cite, reprendre sa vie de bohème et sa gueule de matin blême, en attendant il compte les perles devant la station d'Autoniel, un passe-temps sans gain réel. Le même souffle sensible, simple et mélodieux se ressent dans le single « Je reviens à toi » qui donne son nom à l'album et que vous entendrez pour clôturer ce billet. Marc Lavoine continue à y croire envers et contre tout au retour de celle qu'il aime. Et pour ça, il consent à faire le premier pas. « Je reviens à toi ». Il refait les gestes d'autrefois. Je bois un café serré au comptoir en bois. Je prends la rue des Canettes. Je reviens à toi. Et il convoque les poètes. Villon, Apollinaire. Le fleuve est pareil à sa peine. Il s'écoule mais ne tarit pas. Puis c'est le pont des arts. La poésie, son cœur qui bat. Un soleil inattendu qui ne se refuse pas. Sarah est toujours bien là dans ses pensées et dans son cœur, semble-t-il. Mais on en restera là. Marc Lavoine signe cet album « Je reviens à toi » sur le label Barclay de Universal Music France. Et voici donc « Je reviens à toi ».
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0: Ville et les prédicateurs nous emmènent au bal des fous. Avec ce titre, La nuit j'ose, c'est l'extrait que vous venez d'entendre, issu de ce très bel album, intitulé précisément Le bal des fous, le cinquième de rang de cet auteur-compositeur-interprète donc Louis Ville, qui pour ce nouvel opus s'est entouré des prédicateurs que sont ces musiciens François Pierron et Pierre Le Bourgeois, deux excellents manieurs d'instruments au demeurant. Le premier, François Pierron, est contrebassiste, compositeur et arrangeur de Loïc Lantoine, entre autres, et il a contribué aussi au succès d'Olivia Ruiz, La Femme Chocolat. Et le second, Pierre Le Bourgeois, mène aujourd'hui une carrière de violoncelliste, bassiste et arrangeur. Il a joué, lui, avec Néri, Bertrand Blin, Les Enfants des Autres, Daniel Darc, Benabar et Alain Bachung. Et depuis 2002, il écrit avec Nosfell les musiques des spectacles de Philippe de Coufflet. Pour ce qui est de Louis Ville, qui porte ce très bel objet poétique à souhait, l'artiste originaire du département des Vosges, installé dans un petit village de Lorraine situé non loin de Metz, a entamé une carrière solo depuis 1999. Après quelques aventures musicales vécues auprès de plusieurs groupes. Homme de scène, il a jalonné les routes hexagonales et européennes pour plusieurs centaines de concerts. Au fil des années, son charisme exceptionnel a fait chavirer d'émotion un public toujours plus dense qu'il transporte avec humour aux confins de son univers sensible. Et son écriture, c'est être d'une noirceur incandescente, mais aussi d'une séduisante poésie charnelle. Il peint des paysages d'une beauté mélancolique, dans lesquels il promène un monde fantasmagorique, peuplé de tout, peuplé de rien, mais surtout peuplé d'amour. Dans La nuit j'ose, entendu en exergue de ce billet, Louis Ville nous entraîne dans son exploration onirique. Chevauchant des plaines endormies quand vient la nuit, il aspire à se poser sur d'autres rives qui sauraient le distraire et qui le rendraient fort. La nuit, il peut cacher tous ses sombres trophées, ses amours atrophiés, ses passions sclérosées, comme il dit, pour venir déposer sur les lèvres de la femme rêvée un baiser, une étoile de fièvre, une poussière de rêve. C'est que du rêve, il en faut pour continuer à vivre. C'est ce que notre chanteur-poète nous livre dans l'instant par lequel nous allons clôturer ce billet. L'instant, c'est aussi le dernier titre de l'album Le bal des fous. Avec le temps, les rides se creusent sur le front. 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Pourtant, un jour, il aimerait comme une chenille qui devient papillon, s'envoler, l'espace d'un instant si court, mais voler plus haut, bien plus haut que ce monde qui vit au ras des pâquerettes. Même s'il ne devait être qu'un éphémère, ça vaudrait le coup, car la beauté est en sus. C'est sur cette confrontation rêve-réalité d'un homme qui voudrait se voir papillon que nous allons clôturer ce billet, tout en vous rappelant le titre de l'album « Le bal des fous », ses auteurs, Louis Ville et les prédicateurs. Et c'est sur le label Ballandras chez Universal Music France.
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2: Notre petite goutte de poésie concerne cette semaine la poésie-image. Un mot créé de toutes pièces, en fait, pour déclencher l'image que suscite le poème. Alors, Norge et le bonheur. Écoutez ça. Son véritable nom est Georges Mogin. Il est décédé, car la poésie conserve, à l'âge de 92 ans à Mougins. Presque la même chose que son nom d'ailleurs. C'est un poète belge francophone. Son père est d'origine française et d'un premier mariage naîtra un fils, l'écrivain Jean Mogin, que vous connaissez peut-être, époux de la poétesse Lucienne Desnoux. Et à 25 ans, Norge, bien que travaillant dans l'industrie et le commerce, écrit un premier recueil de poèmes. Sa poésie revêt une grande diversité de formes. Poèmes, récits, microfables, vers réguliers, versets. Et sous un habit trompeur, celle d'un langage simple, accessible, parfois même enfantin, à l'humour omniprésent, la poésie de Norge prend une réelle dimension métaphysique. En fait, Norge est un poète inclassable. Ce grand, comme il s'appelle lui-même, stupéfait d'exister. Et il ne cesse de s'étonner. Comment peut-on être un humain ? Pose-t-il comme question fondamentale. Alors sa poésie allie concret et métaphysique, sensualité et cruauté, vérité et incrédulité, fringale terrestre et soif d'infini. La vie, sous toutes ses formes, le passionne et il peut tout aussi bien traiter des étoiles que du lombric ou de la mouche. Écoutez ce qu'il écrivait dans « Les oignons » en 1953. « Je mets beaucoup d'ordre dans mes idées. Cela ne va pas tout seul. Il y a des idées qui ne supportent pas l'ordre et qui préfèrent crever. À la fin, j'arrive à avoir beaucoup d'ordre et presque plus d'idées. » Et dans le même ordre d'idées, Annick va vous faire apparaître, rien que pour vous, chers auditeurs, le bonheur dans toute sa splendeur.
3: Et maintenant, mesdames et messieurs, nous vous présentons en grande première mondiale, sans cage, avec son poitrail multicolore et toute sa crinière au vent, le bonheur. Il a paru, c'était vrai, c'était le bonheur, et de quelle taille! Comme il n'était pas encore apprivoisé, il se jeta sur le public en rugissant et dévora la plupart des spectateurs.
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Nous sommes 180 millions de francophones dans le monde. On parle français au Québec, à Québec, à Flobec, à Tahiti, à Haïti, au Burundi, au Togo, au Congo, à Bamako, à Madagascar, à Dakar, en Côte d'Ivoire, en Haute-Volta, à Brazza, en Rwanda, en Guyane, à la Guadeloupe, au Sénégal, à la Martinique, à Saint-Pierre-et-Miquelon, au Gabon, en Nouvelle-Calédonie, en Tunisie, au Liban, dans les Nouvelles-Hébrides, dans l'île de la Désirade, dans l'île de la Marie-Galante, dans l'île Maurice, au Cameroun, en France, à Jérôme-Pont-Petit-Rosière, à Sourine-la-Longue, à Tourine-la-Grosse, à Gendrin-Gendrenouille, on parle français, à Pondichéry, dans les Indes, en Louisiane, à Matagne, dans les Fagnes, les Indiens, algonquins de l'État de New York parlent français et les gros ventres du Montana également. Nous sommes en tout 180 millions de francophones dans le monde. Voilà pourquoi nous sommes fiers d'y être wallons.

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1: Le grand point sur les médias. Le facteur déclencheur ici, les tout et les rien de l'actu. D'abord, une mise au point. Un citoyen aujourd'hui apprend plus sur l'état du monde en un jour qu'une personne éduquée en un an au XVIIe siècle. Les médias ont, rappelons-le, trois rôles majeurs. Informer, ce qui n'est certes pas facile puisqu'il s'agit de choisir, trier et résumer. On ne peut pas tout dire et tout montrer. Expliquer. Avec toute sa complexité, cela constitue un exercice très subjectif et aléatoire. Les mêmes événements sont décryptés différemment par divers médias. Faire penser. Les questions parfois sans réponse posées par les médias interpellent et font réfléchir, certes pas tout le monde, mais quelques-uns parmi nous. Ce que les médias ne sont pas censés faire, ignorer les éléments d'actualité parce que dérangeant, on ne veut pas déplaire. Tout actu est sous la pression de l'audimat. Ils ne sont pas censés tromper, consciemment ou pas, les récipients de l'actu, induire en erreur les clients de l'actu, volontairement ou non, est une faute éthique grave et inacceptable. Et pourtant. Et enfin, ils ne sont pas censés exciter et pousser les membres de la collectivité à des actes violents. Cela relève purement et simplement de la manipulation ou de l'inconscience et est, dans toute démocratie qui se respecte, totalement inacceptable. Sans oublier le rôle des médias dans le divertissement. Oui, l'actu existe aussi pour introduire un peu de légèreté dans nos vies. Elle peut incontestablement nous amuser et nous distraire. Ce n'est pas rien dans un monde perpétuellement sous tension. Ensuite, et en résumé, un mot sur les droits et les devoirs de l'actu. Les devoirs. Les médias sont incontestablement un devoir éthique, le devoir de respecter au maximum les faits de l'actualité sans manipulation ou détournement. Un devoir professionnel d'être aussi objectif et impartial dans la présentation des faits, de l'actualité. Et enfin, un devoir de solidarité, de montrer de la compassion et de la solidarité face à des événements tragiques. Mais l'actu, reconnaissons-le, ont aussi des droits. Les médias ont manifestement droit à décider en toute liberté ce qui leur semble être essentiel dans l'actualité du moment. C'est leur privilège en tant que professionnels, à être protégés de toute menace ou action criminelle, chantage, pression inacceptable, et enfin à être encouragés dans la relation objective des faits et éviter le sensationnel, le support nécessaire à l'actu dans ses actes courageux. Courageux, il faut le dire. En conclusion, une citation pour faire penser et réfléchir les responsables des médias, et celle-ci est de Albert Einstein. La connaissance s'acquiert par l'expérience, tout le reste n'est que de l'information. À bientôt, chers auditeurs. À bientôt.
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3: Allô ?
4: Allô ?
3: Oui.
4: Paul ?
3: C'est qui ? Oui, c'est qui ?
4: C'est Mathieu.
3: Mathieu Chédid ?
4: Non. Mathieu Madénian.
3: Ah.
4: L'humoriste.
3: Ouais, je vois.
4: D'accord, je t'appelle pour le duo.
3: Le duo ?
4: Ben, la chanson que j'avais écrite, tu m'avais dit, ouais, on va la faire sur l'album. Donc voilà, ben, je suis arrivé au studio, là, et j'y suis de...
3: J'ai dit ça quand
4: C'était il y a quelques semaines, tu sais, c'était la soirée. Et,
3: Ah oui, tu sais, Mathieu, j'avais beaucoup bu, hein, quand même. Enfin,
4: non.
3: C'était...
4: Non.
3: Si, j'avais bien picolé.
4: Non, t'avais pas bu. Et donc là, je suis au studio, et voilà.
3: T'es au studio dans le Perche ?
4: Ouais, tu m'avais dit rendez-vous à 19h. Comme j'avais pas le jour ni le mois, je me suis dit je vais venir à 19h.
3: Bah très bien, bah écoute, peut-être commence à te chauffer la voix, enregistre un petit peu. Bah vas-y, chauffe-toi, chante.
4: Dis-moi juste un truc, parce que là je suis dans le noir, l'interrupteur est où dans le studio?
3: Moi je sais pas bien, ça fait longtemps que je suis pas revenu, et le gars je sais qu'il est pas là en ce moment, il revient en septembre, mais je sais que ça enregistre, t'inquiète pas.
4: Bon bah c'est cool, pas de soucis. Et dis-moi, pour les loups, ça fait un bruit là, et je voulais savoir si ça allait pas gêner sur la piste que je vais enregistrer.
3: Non, ils sont gentils, tu sais, ils ont l'habitude, ils s'arrêtent vraiment de hurler quand ils voient le petit truc en air ou rec. Ils ont l'expérience, tu sais, c'est des loups de studio, hein, donc y a pas de soucis là-dessus.
4: D'accord, bah écoute, je vais attendre.
3: Bon bah c'est super, écoute, j'ai vraiment hâte d'entendre ça. Envoie-moi la cassette dès que possible, voilà, bah, je t'envoie vraiment un texto avec l'adresse très très vite. Salut.
4: Allô. Hol. Putain, ça je m'en fous, je préfère Benabar. C'est Philippe Serra là. Il y en a un qui me regarde. Peut-être qu'il m'a regardé.
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1: Tu n'es pas elle. Cette histoire que nous conte Chris Lang dans son troisième album de chansons bizarres nous fait voir le rocker acoquiner à une certaine Isabelle, sa nouvelle conquête, qui ne peut lui faire oublier celle qu'il a toujours aimée et qui s'est sans doute volatilisée. Une compagne, même amoureuse, ne peut pas vous faire oublier la femme de votre vie, semble dire la chanson. Attention Isabelle, tu n'es pas elle. Pas question de se méprendre. Itinéraire très particulier que celui de Chris Lang, nom de scène de Christian Blondiot, parolier et chanteur de rock et de musique folk depuis les années 60. Si vous avez un certain âge, et un âge certain, vous aurez encore peut-être en mémoire le nom du groupe Lang, Chris et les Dalton, qui décapait les scènes de l'Hexagone dans les années 60. Chanteur et parolier, Lang, Chris se lie d'amitié avec Johnny Hallyday, qui lui demande d'écrire pour ses compositions. À lui, bien entendu, le parolier étant Lang, Chris. Et c'est ainsi qu'à partir de 1965, ce dernier écrira ou adaptera de nombreux titres pour celui avec lequel il était déjà ami quand il ne s'appelait encore que Jean-Philippe Smet. C'est ainsi qu'on lui doit notamment à Lang, Chris les tubes « La génération perdue »,« Je suis né dans la rue »,« Joue pas de rock'n'roll pour moi » ou encore le célébrissime « Gabriel ». Sur le plan d'une vie plus privée, Chris Lang est le père d'une certaine Adeline Blondiot, comédienne, animatrice et scénariste française qui fut l'épouse de Johnny Hallyday à deux reprises. La première fois de 1990 à 1992 devant le maire de Ramatuel et la seconde de 1994 à 1995 devant celui de Las Vegas. Le torchon brûlera par la suite entre les deux ex-amants, Johnny étant condamné à lui verser d'ailleurs la somme de 2 500 € de dommages et intérêts pour propos diffamatoires contenus dans son autobiographie « Dans mes yeux » parue en 2013. Lang, Chris, pour sa part, prendra ses distances avec le monde de la chanson pendant 3 bonnes décennies avant de se spécialiser dans les antiquités militaires et avant de devenir l'auteur d'ouvrages historiques. Il possède d'ailleurs un magasin d'antiquités dans le quartier du village suisse à Paris, un lieu situé dans le quartier de Grenelle du 15e arrondissement parisien sur la rive gauche de la Seine et qui attire nombre d'amateurs d'art ancien et contemporain dans un espace orné de jardins suspendus, de patios arborés, le tout dans le cadre pittoresque d'un village suisse idéalisé et reconstitué. Toutefois, le virus de la chanson et de la scène n'avait pas quitté le rocker devenu antiquaire. C'est ainsi que depuis 2010, et dès 2010 d'ailleurs, notre homme va se mettre à renouer avec la chanson et se produire dans divers clubs, notamment au petit journal Montparnasse à Paris, dans le 14e arrondissement, près de la gare du même nom. Il se mit aussi à rééditer son album Chanson bizarre pour gens étranges, sorti primitivement en 1966 et à en augmenter le contenu, et puis en 2017 à imaginer une suite à cet album sous l'intitulé Chanson bizarre pour gens étranges, volume 2. Enfin, en 2018, il imaginera un troisième volume sous l'intitulé Chanson bizarre, simplement. Les gens étranges ont disparu. C'est l'album que nous vous présentons aujourd'hui, où son comparse Grégoire Garrig, talentueux musicien et leader du groupe Super Wagner, laisse sa patte musicale de compositeur contemporain. Ce disque pourrait être celui d'un poor lonesome cowboy, d'un pauvre cowboy solitaire, victime d'aventures et d'une poisse qui lui colle aux bottes. Surréaliste à 16 heures, grand admirateur de Bob Dylan, Chris Lang ne connaît cependant pas que des déboires amoureux. Écoutez-le dans cette ballade folk romantique « Je me suis réveillé dans ton matin ». Le rocker de la première heure a le cœur tendre et la beauté de la femme couchée à ses côtés l'émeut. Ce titre, comme 13 autres, est à savourer sur l'album « Chansons bizarres » volume 3 de Lang, Chris, et c'est sur le label Milano Records, on l'écoute dans « Je me suis réveillé dans ton matin ».

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1: 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Il vous propose du 11 avril au 27 septembre 2026 une exposition qui sort vraiment de l'ordinaire et qui a pour titre Collectionner Victor Arouas et Félicien Rops. Ou ce qui rapproche l'un de l'autre, c'est que l'un est collectionneur et que l'autre est artiste. L'un collectionne et l'autre crée. Les deux sont aujourd'hui décédés, hélas, mais la veuve de Victor Arouas, prolongeant la collection de son mari défunt en 2010, a entrepris de mettre en dépôt au Musée Rops de Namur les 550 œuvres, oui, vous avez bien entendu, les 550 œuvres collectées, toutes estampillées Félicien Rops par son mari. 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

0: Notre petite goutte de poésie s'intéresse cette semaine à l'œuvre de François de Malherbe, un poète classique bien évidemment, qui vécut en France entre 1555 et 1628. François Malherbe était un personnage franc, dur, égoïste et orgueilleux. Il se croit à la vocation de réformateur et de juge au niveau poétique et il est des sévérités qui tuent la poésie. Malherbe n'a pas codifié sa doctrine. Ce que nous en connaissons nous est livré par le récit de ses disciples et par des annotations dont il cribla le recueil poétique d'un poète de l'époque, un certain Desportes. Il faut purifier la langue française corrompue par la Pléiade, nous dit-il. Les maîtres du langage sont les crocheteurs de porc au foin. Il faut purifier la technique du vers. Rime stricte, césure rigoureuse. Il faut écrire clairement, sobrement, avec précision, même en poésie. Dans le fond, des préceptes que Boileau, plus tard, mettra en exergue et à l'honneur dans son fameux art poétique. Alors, il a rendu hommage, Nicolas Boileau, à François Malherbe, avec ce fameux « Enfin, Malherbe vint » qui est écrit en toutes lettres dans son art poétique. Voici cet extrait.
1: Enfin Malherbe vint, et, le premier en France, fit sentir dans les vers une juste cadence. D'un mot mis en sa place s'enseigna le pouvoir, et réduisit la muse aux règles du devoir. Par ce sage écrivain, la langue réparée n'offrit plus rien de rude à l'oreille épurée. Les stances avec grâce apprirent à tomber, et le vers sur le vers n'osa plus enjamber. Tout reconnut ses lois. Et ce guide fidèle aux auteurs de ce temps sert encore de modèle. Marchez donc sur ses pas, aimez sa pureté, et de son tour heureux, imitez la clarté.
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Dites, si c'était vrai, s'il était né vraiment à Bethléem, dans une étable, dites, si c'était vrai, si les rois mages étaient vraiment venus de loin, de fort loin, pour lui porter l'or, la myrrhe, l'encens, dites, si c'était vrai, si c'était vrai tout ce qu'ils ont écrit, Luc, Matthieu et les deux autres, dites, si c'était vrai, si c'était vrai le coup des noces de Cana et le coup de Lazare, dites, si c'était vrai, si c'était vrai ce qu'ils racontent les petits-enfants le soir avant d'aller dormir, vous savez bien, quand ils disent notre père, quand ils disent notre mère, si c'était vrai tout cela, je dirais oui. Ou sûrement, je dirais oui. Parce que c'est tellement beau tout cela, quand on croit que c'est vrai.

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1: Il est 8h.
2: Yeah!
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4: Fils d'un père flamand et d'une mère espagnole dont la famille avait fui la guerre civile, Pierre Rapsat est né à Ixelles en 1948. En 1958, la famille déménage à Verviers où son père a trouvé un emploi. À 13 ans, Pierre s'achète une guitare. Il se nourrit à la pop-rock anglaise avec les Beatles et à la chanson française avec notamment Léo Ferré, Georges Brassens entre autres. À 18 ans, il choisit sa voie. Il va écrire et composer. Après avoir participé à plusieurs groupes, il décide de se lancer dans une carrière solo en 1973. Il a du mal à se faire reconnaître en France, mais progressivement, il devient quand même un auteur-compositeur-interprète estimé. Pierre Rapsat décédera prématurément d'un cancer à Verviers en 2002 à l'âge de 53 ans. L'enfant du 92e vit dans un espace confiné, un appartement dans un immeuble. Ça nous rappelle quelque chose.

avec Judy et compagnie, Pierre Rapsat a participé au Grand Prix Eurovision 1976 à La Haye. Il est arrivé à la 8e place, mais cela n'enlève rien au charme de la chanson.

En 1986, notre showman Rapsat nous demande en direct « Écris ton nom ». Cette année-là, il se produit à Forêt Nationale à guichet fermé devant 8000 personnes.

Pierre Rapsat a laissé un souvenir inoubliable à ses admirateurs. À Verviers, son nom a été donné à un quai de la Vesdre qui traverse la ville.

Ainsi se termine cette émission Chanson-Chausson consacrée à Pierre Rapsat, préparée par Jacques de Saucy et Louis Crabec, mise en onde Théo Mertens.

En cavale. En cavale, c'est l'histoire d'un déserteur à deux doigts de se suicider, mais qui est sauvé par une danseuse lui expliquant qu'il serait sans doute déçu quand il serait de l'autre côté. Le tout chanté par Lonk Chris. Lonk Chris, eh oui, sur son dernier album, Chanson Bizarre, et c'est le troisième volume de cette série inaugurée en 1966 avec Chansons bizarres pour gens étranges et rééditée en 2016. Ça vous dit quelque chose, certainement, Lonk Chris, personnage singulier que cet homme qui appartient à la génération des rockers français des années 60, tenez-vous bien. Une génération qui aura pour idole Elvis Presley, Gene Vincent, Eddie Cochran et toute une ribambelle de roitelets du genre qui portent haut les couleurs de la nouvelle tendance musicale de l'époque. Les versions françaises de cette turbulente jeunesse en ont bien sûr Johnny Hallyday, Eddie Mitchell, Dick Rivers pour ne citer que les plus connus. À partir de 1963, Lonk Chris à son tour enregistre quelques disques de rock en français. Adepte du surréalisme, à l'image de Bob Dylan, son mentor, Lonk Chris sera un des premiers auteurs à le traduire et à l'enregistrer. De fait, Lonk Chris, alias Christian Blondiau, aura comme source et comme référence les poètes portant l'étiquette du surréalisme. On navigue ainsi entre Lautréamont, Prévert, René Char pour les Français et de Allen Ginsberg à Dylan Thomas pour les Anglo-Saxons. Entre-temps, il y aura eu la grande rencontre à la fin des années 50, la grande amitié avec Johnny Hallyday. Une amitié de rocker, non stérile sur le plan artistique, puisque Lonk Chris sera l'auteur de quelques-unes de ses chansons à succès, de quelques-uns des succès du grand Johnny. Voyage au pays des vivants, La génération perdue, La petite fille de l'hiver, Si j'étais un charpentier, Joue pas de rock'n'roll pour moi, ou encore le célèbre Gabriel, ou la célèbre chanson Gabriel si vous préférez. Tout à coup, cet auteur, fertile pourtant, disparaît de la scène et du disque. Il quitte le monde de la chanson pour un autre monde tout aussi coloré, celui des antiquités. Eh oui, ainsi donc Chris Lonk sera antiquaire pendant 3 décennies au moins. Et puis, il y a quelques années, il retrouve ses anciens copains de la Belle Époque qui l'encouragent à remonter sur scène à 65 printemps bien tassés. Et voilà notre ami Lonk Chris en quelque sorte devant un nouveau défi. Il existe toujours un engouement d'un certain public pour le phénomène musical des années 50-60, renouvelé par le brassage des générations. Lonk Chris découvre un univers. Il y a les anciens, mais il y a aussi les nouveaux, des gens bien sympathiques au demeurant, et certains ont un réel talent. C'est ainsi que Lonk Chris fait connaissance avec Grégoire Garrigue, le leader du groupe moderne Super Wagner, qui est également auteur-compositeur. Celui-ci sollicite Lonk Chris pour un texte. Et Lonk Chris découvre en Grégoire Garrigue un excellent compositeur de musique folk-rock. La jonction est faite et de cette rapide et fructueuse collaboration va naître une 20aine de titres originaux, dont 16 seront sélectionnés pour réaliser le volume 2 de Chansons bizarres pour gens étranges, millésime 2017. L'insolite est le thème privilégié de cet ouvrage et du suivant, celui que nous vous présentons aujourd'hui, Chansons bizarres, volume

Ce qu'on va trouver dans ces deux albums, précisément celui de 2017 et de 2018, celui-ci, va rivaliser d'ingéniosité. Et on va découvrir des styles très différents, voire des paradoxes même, à l'intérieur de ces albums. Nous allons retrouver un Chris Long, ce Chris Long, dans ce titre « Parti trop loin », où il se campe en promeneur solitaire à la recherche des lieux qui lui rappellent des histoires d'amour. La femme qui hante ses souvenirs est partie avec un autre. Est-elle passée par ici et avec qui? Cette quête aboutira finalement à un non-lieu. Impossible de la rattraper, elle et son amant. Ils sont partis trop loin. Parti trop loin est aussi le titre de ce morceau que je vous invite à écouter à présent, paru sur le volume 3 « Chansons bizarres » de Chris Long, Long Chris, alias Christian Blondio, et c'est sur le label Milano Records. Voici donc, pour vous, rien que pour vous, « Parti trop loin ».

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2: Il est 10h.
3: Yeah!

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Un premier album, Le bruit de l'aube, pour Lilian Renaud. Et ce titre, Mater, grand gagnant de l'émission de télécrochette The Voice France, la plus belle voix, Lilian Renaud, jeune auteur-compositeur-interprète, n'aura guère tardé à publier son premier album pour lequel le jeune franc-comtois, et oui, Lilian est originaire de Franche-Comté, a travaillé étroitement avec le producteur Tristan Salvati, que l'on a également vu aux côtés de Louane. La terre et la famille sont deux valeurs qui sont chères à l'artiste, bien présentes sur ce disque d'ailleurs, et notamment à travers des titres comme celui que vous avez entendu en exergue ce biais, « Mater », en hommage au terroir, aux agriculteurs, à leur ténacité, à leur solidarité aussi, une des chansons les plus réussies de l'album, avec le touchant « Il faudra vivre » que vous entendrez pour clôturer ce biais où il exprime son vouloir vivre au-delà des désillusions. Mais s'il y a d'autres titres très intéressants, comme « Si tu cherches de l'or » où il fait le plein d'espoir, ou encore l'intimiste « Je suis un enfant ». L'opus, le bruit de l'aube, bénéficie d'un environnement folk-pop très léché. Les arrangements sont parfaitement calibrés et c'est un régal pour les radios de diffuser le celtisant « J'attends » ou encore le fervent « Ma prière » que vous entendrez dans un billet parallèle. Le succès de ce premier album tient dans une recette musicale fort bien mise au point. Des couplets intimistes pour démarrer, souvent en guitare ou en piano-voix, qui préparent le terrain à des refrains plus pop sur lesquels l'armada sonore est de sortie au travers de guitares finement saturées ou de cordes discrètes mais bien présentes. À ce petit jeu efficace, mais qui n'est pas sans risque, il est parfois difficile de percevoir la véritable personnalité du jeune chanteur, pourtant doté d'une voix très charismatique. Ainsi, cette voix peine-t-elle à émerger de temps à autre sur certains tempos, mais ce péché de jeunesse sera aisément corrigé sur un deuxième opus, « Le cœur qui cogne », paru un an seulement après « Le bruit de l'aube ». On notera aussi la patte de « Grand corps malade » qui signe plusieurs textes de l'album, tel ce très réussi « Nos larmes » aux arrangements joliment fignolés, alors que Zazie, sa marraine de The Voice, ne lui a réservé curieusement aucun titre. Mais il est vrai qu'elle l'a promis de se racheter sur le deuxième album de Lilian. Et comme il est sorti, on peut déjà vous annoncer qu'elle a tenu parole. Bref, à l'instar de « Promis juré » et de son refrain tout-terrain, ce premier opus de Lilian Renaud ne manque pas d'atout. Il séduira le public par le charme de ses mélodies. Et il n'y a pas, croyez-moi, que les jeunes filles en fleurs qui en seront les plus fans. Il y a gros à parier que les mamans aussi s'inviteront à la boum. Cet album, Le bruit de l'aube, est de Lilian Renaud. Il est signé sur le label Mercury de Universal Music France. Et on se quitte avec Il faudra vivre, un hymne de pardon et d'espoir.

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1: Notre petite goutte de poésie fait la part belle cette semaine à l'œuvre du poète Francis James, né en 1868, décédé en 1938, un enfant du Béarn. Épicurien, sensible, orgueilleux aussi, le jeune Béarnais est une âme indépendante, hostile aux conformismes hypocrites. La souffrance ne l'épargne pas, ni l'inquiétude fondamentale de l'homme qui regarde sa destinée. Sous l'influence de Paul Claudel, son correspondant, il retrouve la foi et désormais sa vie, comme sa poésie, s'efforcera d'être un hymne à la gloire du Dieu de toute beauté. Tout le monde a encore en mémoire cette prière pour aller en paradis avec les ânes, extrait de son recueil « Le deuil des primes verts ». Lorsqu'il faudra aller vers vous, ô mon Dieu, faites que ce soit par un jour où la campagne en fait poudroiera. Je désire, ainsi que je fis ici-bas, choisir un chemin pour aller comme il me plaira au paradis, où sont en plein jour les étoiles. Je prendrai mon bâton et sur la grande route j'irai. Et je dirai aux ânes, mes amis, je suis Francis James et je vais au paradis, car il n'y a pas d'enfer au pays du bon Dieu. Je leur dirai, venez, doux amis du ciel bleu, pauvre bête chérie qui d'un brusque mouvement d'oreille chassait les mouches plates, les coups et les abeilles. Que je vous apparaisse au milieu de ces bêtes que j'aime tant, parce qu'elles baissent la tête doucement et s'arrêtent en joignant leurs petits pieds d'une façon bien douce et qui vous fait pitié. J'arriverai, suivi de leurs milliers d'oreilles, suivi de ceux qui portèrent au flanc des corbeilles, de ceux traînant des voitures de saltimbanques ou des voitures de plumeaux et de fer blanc, de ceux qui ont au dos des bidons bossués, des ânesses pleines comme des outres aux pas cassés, de ceux à qui l'on met de petits pantalons à cause des plaies bleues et suintantes que font les mouches entêtées qui s'y groupent en rond. Mon Dieu, faites qu'avec ces ânes je vous vienne, faites que dans la paix, des anges nous conduisent vers des ruisseaux touffus où tremblent des cerises, lisses comme la chair qui rit des jeunes filles, et faites que, penché dans ce séjour des âmes, sur vos divines eaux, je sois pareil aux ânes qui mireront leur humble et douce pauvreté à la limpidité de l'amour éternel.
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0: debout.
1: Les hommes vivent debout, c'est un titre que vous trouverez sur cet album de Lumière et de Soleil à cœur ouvert du groupe néo-calédonien Kaori. Les hommes vivent debout, c'est une chanson sur la dignité retrouvée, une chanson empreinte d'universalisme posée sur une rythmique inspirée du kaneka, musique kanak par excellence, soumise aux tonalités folk du groupe Kaori. Au départ, nous dit la chanson, il y a cet homme du territoire d'outre-mer néo-calédonien, loin de chez lui, à Paris sans doute, dans une grande mégapole, en tout cas à 16 700 km des siens. Perdu dans la ville, il pense à son île, perdu dans la foule, il ne comprend rien aux confuses paroles d'un monde qui lui est étranger. Pendant que, sur les rivages de l'océan Pacifique, qu'il connaît bien, on vénère la parole des vieux qui portent par-delà les mers un message d'amour et de liberté et que tombent en poussière les murs et les barrières pour faire résonner dans le cœur des hommes un chant nouveau. Kaori, c'est le nom du groupe à l'origine de cet album lumineux, mais c'est aussi le nom de cet arbre millénaire qui peuple les forêts calédoniennes. Une belle métaphore pour parler des racines profondes de ces deux musiciens au passé multiple, soucieux de déployer aujourd'hui leur branche de Kaori bien au-delà de l'archipel. Leurs noms, Alexis Diawari et Thierry Folcher. C'est en 2016, après 25 ans d'amitié et de pratique commune de la guitare, que ce duo néo-calédonien enregistre son premier album qui a pour titre « Aux îles fortunées ». Les deux musiciens livrent leur propre version d'une nouvelle chanson moderne qui privilégie une approche rythmique, mélodique et poétique, insistant sur la qualité des textes. Réveillés à l'adolescence par les accords du Harvest de Neil Young et le picking arachnéen du guitariste Marcel Dadi, Thierry Folcher est la voix et le compositeur. Cet amoureux des mots a découvert il y a une quinzaine d'années qu'il était descendant de bagnards. Et oui, de quoi stimuler un peu plus sa plume et sa soif d'histoire où l'humain tient le premier rôle. Sur cet album, il fait glisser sa voix et sa poésie solaire avec une force et une indolence qui évoquent l'évidence du maître californien James Taylor et les émois humanistes des premiers albums de Maxime Le Forestier. Alexis Diawari, lui, son comparse, se souvient qu'il secouait sérieusement les habitudes de la tribu kanak au sein de laquelle il a grandi. Quand il empoignait sa guitare, c'était pour jouer du blues, du reggae ou de la soul, loin de la musique coutumière. Et c'est après avoir sillonné le Pacifique comme marin, mais aussi après mille autres métiers qu'il savoure enfin le rêve de s'exprimer par la musique avec son complice d'évasion. La chance veut qu'ils aient trouvé sur leur chemin le réalisateur et arrangeur des studios Bonsaï, Lionel Gaillardin, fort d'une expérience dont ont profité les Benjamin Biolay, Keren Ann, Lisa Portelli ou encore Didier Wampas. Gaillardin a alors convoqué 5 musiciens et un ingénieur du son pour donner à l'album le relief qu'on lui connaît aujourd'hui. Et c'est là une superbe réussite dont vous pourrez assurément vous rendre compte à l'écoute de cet autre titre, Une terre nouvelle. Loin des courses folles des aventuriers et des conquêtes de territoire des grands capitaines, cette terre nouvelle, c'est ce territoire immatériel, le pays de l'amour. C'est là que nos deux compères, Alexis Diawari et Thierry Folcher, du groupe Kaori, rêvent de poser leurs valises. Leur album, À cœur ouvert, est signé sur le label Socadix, et voici Une terre nouvelle.

0: du 11 avril au 27 septembre 2026, une exposition qui sort vraiment de l'ordinaire et qui a pour titre collectionné Victor Arouas et Félicien Rops. Ou ce qui rapproche l'un de l'autre, c'est que l'un est collectionneur et que l'autre est artiste. L'un collectionne et l'autre crée. Les deux sont aujourd'hui décédés, hélas, mais la veuve de Victor Arouas, prolongeant la collection de son mari défunt en 2010, a entrepris de mettre en dépôt au Musée Rops de Namur les 550 œuvres, oui, vous avez bien entendu, les 550 œuvres collectées, toutes estampillées Félicien Rops par son mari. Une aubaine, évidemment, pour notre Musée Rops de Namur. Rien n'est jamais cependant le fait du hasard, c'est que l'équipe du musée avait depuis de nombreuses années collaboré avec ce collectionneur britannique et de fil en aiguille, la confiance s'est installée. Et ce dépôt de 550 œuvres, dont 130 sont exposées pour cette exposition du 11 avril au 27 septembre, c'est un fabuleux cadeau pour le musée et pour les visiteurs d'ailleurs, qui vont pouvoir découvrir des œuvres jamais montrées ou si peu et qui feront le bonheur des fans de Félicien Rops. L'exposition collectionnée Victor Arouas et Félicien Rops est donc admirée du 11 avril 2026 au 27 septembre 2026 au musée Félicien Rops de Namur, 12 rue Fumal. Plus d'infos sur www.museerops.be où sont détaillées les diverses animations d'ailleurs qui tournent autour de cette exposition. Mais vous pouvez aussi contacter le musée au 080 776 755, 080 776 755, pour toute visite guidée par exemple. 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

0: Star Triste. C'est une chanson que vous trouverez sur l'album Très Enlevé de Juliette Armanet, nouvelle venue dans le monde de la chanson qui, sans passer par les traditionnels télécrochets, s'est imposée grâce à sa voix oscillante entre Véronique Sanson et Françoise Hardy. Son album Petite Amie est dédié aux états d'âme et il ne serait pas étonnant que cette petite amie soit précisément son âme, sa confidente et la quintessence d'elle-même en quelque sorte. Dans Star Triste, entendu en exergue de ce billet, Juliette Armanet épouse les sentiments d'un pianiste triste qui s'ennuie souverainement face à la routine à laquelle il doit faire face. Il n'est pas heureux car il n'est pas en accord avec lui-même. Chaque soir, abîmé devant la foule, il cherche des yeux quelqu'un pour tromper sa solitude, mais peine perdue. Il perd sa vie dans les regards entre nuit blanche et nuit noire et savoir qu'il fait la star est loin de le rendre heureux. Mais qui est donc Juliette Armanet ? Une Lilloise de tout juste 33 ans à la sortie de l'album en 2018. Elle qui a tâté du journalisme remporte le concours Un Rock Lab en 2014, comprenez les laboratoires du rock. Et son défi est de chercher à rafraîchir le thème traditionnel de l'amour pour lui donner de nouveaux visages. C'est donc le thème des chansons de son premier album. En témoignent les titres « L'amour en solitaire », « L'Indien » ou « Cavalier seul » qu'elle prend de sa voix au perché pour les emmener dans des vertiges mélodiques assez agréables, ma foi. Les 12 plages que compte Petite Amie s'écoutent en boucle comme tombe la neige, mais les changements de tempo évitent toute lassitude. Juliette Armanet est aussi à l'aise dans une formule pop-rock que dans un style piano-voix conventionnel. L'artiste nous a convaincus qu'elle possède suffisamment d'atouts dans sa manche pour peaufiner son style au fil d'un futur parcours prometteur. On attend bien évidemment la suite. Et dans l'intervalle, suivons-la dans la carte postale. Ce jour-là, Juliette s'est levée tôt le matin. Elle sort tout juste de son rêve et s'empare d'une carte postale. Elle traduit alors son envie d'écrire à celui qu'elle aime. Elle se rend compte qu'elle est coupable de ce qui s'est passé la veille. Son écriture se fait sémaphore. Elle voudrait lui crier qu'elle l'adore, qu'elle l'adore. Le papier glisse sous ses doigts. Toute en culpabilité, elle termine sa chanson par « Je sais, j'ai tort, je sais, j'ai tort ». Juliette Armanet, c'est une voix douce, cristalline, qu'on a peur de voir se briser. Et des compositions fraîches et pétillantes, ce qui lui vaut de remporter la victoire de la musique 2018 dans la catégorie « Album Révélation de l'année ». Elle interprétera aussi avec talent « Les moulins de mon cœur » de Michel Legrand lors de la cérémonie d'ouverture du Festival de Cannes 2018 en hommage à ce grand monsieur de la chanson du jazz et du cinéma qu'était Michel Legrand. L'album Petite Amie de Juliette Armanet est signé sur le label Barclay de Universal Music France et voici donc la carte postale.
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personnalité singulière que cette Juliette Armanet, qui signe ici avec Petit Ami un album très personnel, repéré par le jury des Victoires de la Musique 2018, qui en a fait illico l'album révélation de l'année. Personnalité singulière, puisque par ce titre, Cavalier seul, entendu en exergue de ce billet, Juliette Armanet affirme sa totale indépendance par rapport à la société. Mariée à l'univers, chante-t-elle dans le dernier couplet, j'irai sans sœur ni frère, tout droit vers l'horizon, sans chercher jamais de garçon. Et tout au long de la chanson, elle éconduit son chevalier servant, qui implore, qui fait des cadeaux, de fabuleux saphirs, qui offre de merveilleux élixirs pour la séduire. Mais la belle est rebelle, elle trouve même ses dons et ses manières un peu vulgaires, et elle lui conseille de tenter plutôt sa chance au banco ou au poker. Elle s'affirme cavalier seul, comme elle le dit, sauvage et noir, femme cheval, solitaire, telle la fiancée du désert, et libre de toute attache. Tel n'est cependant pas le ton de la totalité de l'album « Il faut s'en convaincre », qui passe d'ailleurs en revue nombre de ses états d'âme, et l'on ne peut pas dire que la belle Juliette soit insensible au charme de l'amour. Dans « Sous la pluie » qui va clôturer ce billet, Juliette marche lentement sous la pluie, elle pense à rien d'autre. Elle ne pense à rien d'autre qu'à lui. Elle assiste à ce spectacle de l'eau qui tombe, comme peut tomber la neige, sans égard envers le cœur malheureux. La nature se moque de nos états d'âme, et tout cet amour inassouvi s'effacera sous la pluie. La pluie sera là pour laver les larmes de la tristesse. En contrepoint, le ciel bleu, merveilleux, sera éternel, comme si on était vieux, chante-t-elle, promesse de beaux jours néanmoins. Née de parents libraires et amateurs de piano, Juliette Armanet a grandi à Villeneuve-d'Ascq, dans la banlieue lilloise, et vécu en région parisienne où elle écoute en boucle Alain Bachung, Barbara, Alain Souchon, Laurent Voulzy, Étienne Dao et Véronique Sanson. Après des études de lettres et de théâtre, elle sera journaliste pendant 6 ans et produira des documentaires pour Arte et France Culture. Il restera beaucoup de ses influences, notamment du timbre de voix d'une Véronique Sanson à qui on l'a souvent comparée. Radio France Internationale qualifie ce premier album, sorti en France en 2017 et en Belgique en 2018, de « premier album à la sensibilité rémanente, classique et étonnant, décomplexé et précis, mélancolique et dansant ». Et pour les Inrocuptibles, dont elle a gagné le concours Inroc Lab en 2014, le laboratoire du rock si vous voulez, pour les Inrocuptibles, elle représente la nouvelle garde de la chanson française. Autre parenté repérable, celle d'avec Julien Doré, avec qui d'ailleurs il lui arrive de chanter en duo. La voix intimiste de Julien Doré s'accordant avec la voix haut-perché de Juliette. L'amour et ses chagrins, la solitude et la mélancolie sont le terreau d'inspiration d'une Juliette Armanet qui s'inscrit dans l'héritage de la variété chic. Alors l'album « Petit ami » que nous vous présentons aujourd'hui de Juliette Armanet est signé sur le label Barclay de Universal Music France et voici donc « Sous la pluie ».

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Merci, Lactu. Sensualité? Par sensualité, nous nous référons tout simplement à l'appel positif, je dis bien positif, de Lactu aux cinq sens des auditeurs. Cette démarche peut être voulue ou non, consciente ou non, subtile ou chargée d'intentions évidentes, efficace ou non. C'est en quelque sorte le côté artistique de l'actu. Oui, artistique, avec une recherche du beau et du bien, du sensuel. L'actu est des cinq sens. Je prétends, chers auditeurs, que l'actu utilise en nous, de façon diverse, nos cinq sens, impacte en quelque sorte nos cinq sens. Voyons-les un par un. Le regard, les images qui nous interpellent, les expositions de peinture, les photos de sites naturels de grande beauté, les défilés de mode, la majesté de certaines sculptures, et j'en passe et des meilleurs. Deux, l'écoute, les mots qui nous touchent, chansons chargées de poésie, les interviews de philosophes et écrivains, des mots d'enfants qui nous interpellent, des mélodies qui nous rappellent le beau passé. Trois, le sentir, les images de choses qui sentent bon. On l'imagine et on l'a dans le nez. Chants de fleurs, les présentations de parfums, l'odeur du journal, l'odeur du vrai, de la vérité. Quatre, le goût, les programmes qui nous font saliver, démonstrations culinaires de grands chefs, les produits du terroir, les bonbons d'antan. Et enfin, cinq, le toucher. Nous regardons à deux l'émission, l'actu, la main que l'on saisit lors d'une émission émouvante, les frissons, les larmes partagées, le rire aussi partagé, le réconfort tactile de l'autre. La preuve par un quiz. Oui, un quiz, chers auditeurs. Allons-y. Répondez simplement aux sept questions qui suivent. Vous est-il déjà, rapidement, ne pensez pas trop, vous est-il déjà arrivé lors de la réception, vision, écoute de l'actu? Oui ou non? 1. D'admirer un paysage inconnu, inconnu par vous. 2. De vibrer d'émotion devant la joie d'un groupe d'enfants. 3. De vous laisser emporter par un morceau musical, une chanson nouvelle, un concert brillant. 4. De vous décider à lire un livre suite à un reportage. 5. D'entamer une discussion passionnante avec votre compagnon après une présentation accrochante. 6. D'apprendre de nouveaux mots. 7. De vous toucher le cœur lors de certaines émissions. Si vous avez répondu par oui à plus de 5 questions, il y a une bonne chance que l'actu vous touche ou vous a touché. Une belle sensibilité que voilà, que la vôtre, ouverte aux stimulations extérieures. Si vous avez entre 3 et 5 oui, il semblerait que certaines choses présentées par l'actu vous touchent, en effet, mais que le rationnel l'emporte sans doute chez vous. Entre 1 oui et 2 oui, il est peut-être temps de réexaminer vos cordes sensibles et votre ouverture aux émotions. À vous de voir, à vous de juger, à vous de décider. Une conclusion, il est essentiel de souligner une fois de plus, souligner une fois de plus l'importance pour nous auditeurs et voyeurs de l'actu de passer d'un rôle passif à un comportement actif. À nous, à vous, à moi, de capter dans l'actu le beau, le bon et le sensuel. À la prochaine, chers auditeurs.

Notre petite goutte de poésie s'intéresse cette semaine à l'œuvre de François de Malherbe, un poète français un peu oublié, mais qui a tiré sa notoriété de l'art poétique de Boileau, où ce dernier le présente comme un sauveur de la poésie française. Enfin, Malherbe vint, tout le monde a encore en mémoire ses fameux vers. François de Malherbe donc est né à Caen en 1555, délaissant le droit pour devenir le secrétaire d'Henri d'Angoulême. Il se fixe en Provence avec son maître, mais il lui tarde de se faire un nom parmi les poètes. À plusieurs reprises, il s'efforce d'obtenir un protecteur, mais ce n'est qu'en 1605 qu'il devient écuyer du roi Henri IV. Sa carrière est désormais assurée et ses sentences défilent

0: définitive vont régenter la vie politique de la cour. À leur tour, Marie de Médicis et Louis XIII lui confieront le soin de rédiger les poèmes officiels qui célébreront leur gloire. Il meurt en 1628. Il apparaît donc comme un poète officiel, que ce soit dans une œuvre au long cours, Les Larmes de Saint-Pierre, dans ses stances, dans ses odes, dans ses chansons, ses épigrammes et autres œuvres de circonstance. Alors, François de Malherbe, on le connaît pour la fameuse consolation à Monsieur Dupérier. Monsieur Dupérier était un gentilhomme d'Aix-en-Provence qui perdit sa fille prématurément en 1599 et il a laissé des vers célèbres qui sont d'une grande beauté mais d'une terrible froideur. On lui a souvent reproché précisément de ne pas être suffisamment sensible et de considérer la mort d'une fille et la consolation à la mort d'une fille davantage comme un acte officiel que comme un acte personnel. Voici donc la consolation à Monsieur Dupérier, du moins les 15 premiers vers les plus célèbres.
1: Ta douleur, Dupérier, sera donc éternelle, et les tristes discours que te met en l'esprit l'amitié paternelle l'augmenteront toujours. Le malheur de ta fille au tombeau descendu par un commun trépas, est-ce que quelque dédale où ta raison perdue ne se retrouve pas? Je sais de quels appas son enfance était pleine et n'ai pas entrepris, injurieuse amie, de soulager ta peine avec son mépris. Mais elle était au monde où les plus belles choses ont le pire destin. Et rose, elle a vécu ce que vivent les roses, l'espace d'un matin.
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Le musée Félicien Rops de Namur, situé 12 rue Fumel, n'est jamais avare de beaux rendez-vous culturels. 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Ou ce qui rapproche l'un de l'autre, c'est que l'un est collectionneur et que l'autre est artiste. L'un collectionne et l'autre crée. Les deux sont aujourd'hui décédés, hélas, mais la veuve de Victor Arouas, prolongeant la collection de son mari défunt en 2010, a entrepris de mettre en dépôt au Musée Rops de Namur les 550 œuvres, oui, vous avez bien entendu, les 550 œuvres collectées, toutes estampillées Félicien Rops par son mari. 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

0: 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C'est ce titre quelque peu énigmatique que vous trouverez sur ce 13e album de Juliette, j'aime pas la chanson. Juliette Nourédine, la chanteuse rondelette, est bien calée derrière ses grosses lunettes pour scruter la société sous tous ses dehors. Hein. Une chanteuse à l'esprit libre qui ne laisse à personne le soin de lui dicter sa conduite. Oui, Juliette est une sorte d'ovni de la chanson française, inclassable, tantôt lyrique, tantôt gouailleuse, et son album « J'aime pas la chanson » ne faillit pas à la règle. « J'aime pas la chanson », comprenez, la chanson qui me hante, qui me poursuit, que je garde dans la tête sans pouvoir m'en débarrasser, qui s'en va parfois, mais qui revient souvent. Juliette, 55 ans à la sortie de l'album, active depuis 1985, esprit libre, femme d'audace, personnalité attachante et chanteuse singulière. On l'aime bien cette Juliette-là. À l'ère du tout au rap ou de la pandémie électro, où donc se situe notre Juliette? Eh bien, si je peux interpréter son sentiment, je vous dirai qu'elle s'en fiche éperdument. Elle est elle-même derrière ses binocles à double foyer, d'où l'expression à carreaux, ronde du cul et frisée du tif, comme elle se présente elle-même dans la chanson. Et ses lunettes sur le nez, ce sont ses carreaux qui lui servent d'ailleurs pas trop mal lorsqu'elle se tient à carreaux. Cette chanson lui permet de jeter un sort au côté un peu bébête des femmes à lunettes, souvenez-vous de Richard Gottener. Et puis, ah oui, retirant ses lunettes, elle a vu le loup dans le brouillard de l'amour flou. Pratique. Il suffit qu'elle les enlève, ses lunettes, pour voir le monde comme dans un rêve. Pratique aussi, ça. Et puis, pas question de les échanger contre une paire de lentilles. Et ajoute-t-elle quelques bains de camomille. On comprend pourquoi. Et pour la fin de sa vie. Eh bien, Juliette se fiche pas mal d'être enterrée au Panthéon, comme tous les grands hommes, ou sous la plage de Sète, comme le grand Georges. « Enterrez-moi n'importe où, mais supplie-t-elle par pitié, laissez-moi mes lunettes. » Elle est comme ça, Juliette. Alors notre artiste se moque bien du « qu'en dira-t-on ». Elle tire aussi en portrait ce qui n'est que du toc dans la société. Alors, elle prend pour cible ces grands rassemblements de la profession qui sont là pour honorer quelques personnalités du monde de la chanson ou du cinéma. Et le cérémonial est toujours le même, et faut-il le dire, fort énervant pour le téléspectateur. Juliette en a fait une chanson sous le titre « Je remercie ». Vous allez d'ailleurs l'entendre dans quelques instants et passer un bon moment en sa compagnie. La chanson fait la nique à tous ces détenteurs de statuettes récoltés lors des cérémonies de César et autres Oscars qui se confondent en remerciements, ce qui énerve terriblement. Juliette tire son comique de l'énumération inlassable et très nombrilique dans la bouche des détenteurs de ces trophées qui rejettent bien loin dans leur intervention, lorsque le monde est lassé de ses propos vides, le sort des intermittents du spectacle et qui passe bien après le salut à l'establishment. Écoutez cette chanson « Je remercie ». Elle vous fera, comme je le disais, passer un très bon moment et vous convaincra, si besoin en était encore, qu'avec Juliette Nourédine, la chanson française tient là une de ses plus percutante et provocante représentante. « Je remercie » figure en bonne place sur l'album « J'aime pas la chanson » signé sur le label Polydor de Universal Music France.
1: Suspense. Ah, c'est un peu... Voilà. Le prix d'interprétation est attribué à... Juliette Binocle.

0: statut des intermittents.
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3: 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Mais quand l'équipe de Montauban s'en va jouer

0: C'est ça le rugby, une chanson très amusante, signée Juliette, que vous trouverez sur son 13e album, sous le titre « J'aime pas la chanson ». Et si Juliette n'aime pas la chanson, c'est parce qu'elle vise ces chansons qui ne vous quittent plus, que vous avez dans la tête et dont il est bien difficile de se débarrasser. Juliette, au contraire de bon nombre de ses collègues immergés dans la chanson, n'a pas envie de créer des ritournelles bébêtes succès commerciaux qui font vendre. Ainsi en est-il de cette chanson « C'est ça le rugby » qui tire ici en bouteille un sport viril entre tous et les mœurs sportivo-érotiques inhérentes au sud-ouest de la France. Elle prend en exemple les équipes de Perpignan et de Montauban qui jouent l'une contre l'autre et elle constate que, systématiquement, c'est l'équipe visitée qui l'emporte. Alors Juliette mène sa petite enquête pour percer le mystère. Il se fait que les joueurs de Montauban allant à Perpignan font après le match, joli troisième mi-temps, des enfants aux filles de Perpignan. Et que quand les joueurs de Perpignan vont affronter leurs homologues de Montauban, ils leur rendent l'appareil. Tant et si bien qu'au bout de quelques temps, Perpignan joue contre Perpignan et Montauban joue contre Montauban, puisque leurs joueurs sont le fruit d'unions réciproques. Et c'est pour cela que, pour que tout le monde soit content, Perpignan gagne sur son terrain contre Montauban et Montauban gagne de même sur son terrain contre Perpignan. Il fallait assurément y penser. Auteur, compositrice, interprète de chansons pleines de sentiments authentiques comme les instruments qui l'accompagnent, son piano, un accordéon et des violons, Juliette, qui n'est ni gréco ni arménienne, a comme nom de famille Noureddine. Son grand-père était d'origine kabyle algérienne. Et pour les fins goûteurs de cette exception française qu'est la bonne vieille chanson à texte, Juliette est toujours là. Et chacun de ses albums regorge de trouvailles humoristiques, pertinentes et impertinentes. Son album « J'aime pas la chanson » s'ouvre sur « Procrastination ». Et c'est vrai que Juliette a dû souvent remettre au lendemain la sortie de cet album paru 5 ans après Nour, la lumière, Nour comme Noureddine bien sûr, et qu'il était temps qu'elle le sorte cet album car elle voulait exprimer tout ce qu'elle avait sur le cœur. 5 années donc à chercher la rime, à bouffer du son comme elle dit. La chanson c'est si facile à écouter et si difficile à écrire, s'exclame-t-elle. Alors, entre humour et mélancolie, poésie et réalisme, Juliette s'engouffre dans tout ce qui lui plaît. Et on est toujours surpris, en l'écoutant, de réaliser qu'elle a poursuivi sa route sans jamais rien céder à l'époque, à la facilité, à l'éphémère. « J'aime pas la chanson » est l'œuvre d'une artiste généreuse, plaisir d'offrir, joie de recevoir. C'est pour ça qu'on l'aime, Juliette. Écoutez-la dans « Bijoux de famille », une chanson qui évoque leur charme suranné. Joli exercice de style par ailleurs, sur rime travaillée et précieuse comme les bijoux. À tout ce qui se négocie et qui brille, Juliette préfère les bijoux de famille qui ont toute une histoire. Les bijoux de famille, c'est de l'amour, chante-t-elle. Et puis, c'est tout. L'album « J'aime pas la chanson » de Juliette est signé sur le label Polydor de Universal Music France. Et voici donc « Bijoux de famille ».
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3: Le facteur déclencheur, les reportages qui touchent à notre identité humaine. Ceci sera, chers auditeurs, auditrices, un impromptu très serré. Après tout, qu'est-ce que être humain ? Et pour commencer, une citation qui provoque : le temps n'est qu'une condition subjective de notre humaine condition, par le fameux philosophe Kant. La relativité. Sans être un expert en physique, ni l'ancienne ni la moderne, je ne peux qu'être frappé des démonstrations vivantes de l'actualité en ce qui concerne nos identités personnelles et sociales liées à la notion d'espace-temps. Oui, l'espace-temps qui nous détermine et qui, en quelque sorte, caractérise ce que nous sommes et ce que nous pouvons, avec une certaine probabilité, être et devenir. Si nous avons inventé le concept espace-temps, reconnaissons qu'il nous a bien servi jusqu'à présent. Que ferions-nous sans lui ? La relativité est-elle une métaphore ? Avec beaucoup de réserves et de reconnaissance d'ignorance, je me demande dans quelle mesure les concepts d'espace-temps ne peuvent-ils être appliqués au milieu social. Je vois d'emblée trois applications sociologiques, que l'on pardonne mon audace. Première application, l'impact de la réalité espace-temps sur nos identités sociales. Nous sommes différents en fonction du temps vécu et de l'espace dans lequel nous nous trouvons. Une femme à 7 heures du matin sera en tant que mère de famille dans sa cuisine, préparant le petit déjeuner de ses trois enfants. À 10 heures, arrivée dans son bureau, elle préparera ses dossiers pour une réunion très importante avec un client. À 12 heures, elle sera avec ses collègues au restaurant afin de fêter un anniversaire, et ainsi de suite. Nos personas évoluent bien dans le temps et dans l'espace. Rien ne nous voit cela, nous sommes ce que les facteurs cités font de nous. Deuxième application, l'importance du référentiel espace-temps pour comprendre et apprécier les données du monde, de notre réalité. Pour quelqu'un qui se trouve en Belgique, à un moment donné, pensera en toute logique que les personnes, suivez-moi bien s'il vous plaît, que les personnes à l'opposé du monde marchent la tête en bas, puisque le monde est une sphère, je parle de la Terre. Mais pour celui et celle qui se trouve là-bas, la gravité remplit son rôle et d'autres facteurs, et le fait de tenir debout. Tout est une question de référentiel et apparemment de gravité et plus encore. Troisième application, une question. Existe-t-il de la réciprocité entre l'espace-temps physique et celui inventé par l'interprétation humaine ? Oui, qui peut assurer que tout n'est pas lié et qu'une loi d'échange entre le mental et le physique n'est pas de rigueur ? Vieux débat relatif à la question « existe-t-il vraiment une réalité en soi indépendante de nous, de vous, de moi, de l'humain ?» Et je retourne pour conclure au fameux philosophe Kant, « l'espace-temps sont le cadre dans lequel l'esprit est contraint de construire son expérience de la réalité. » À bientôt, chers auditeurs.

0: Notre petite goutte de poésie rend vie cette semaine à la mémoire d'Henri Beauchaud, ce poète belge né à Malines en 1913, décédé à Louveciennes dans la banlieue ouest de Paris en 2012 et qui fut un des littérateurs majeurs, on peut le dire, de son siècle. En effet, on peut dire que Henri Beauchaud était non seulement un poète, mais aussi un romancier, un écrivain, un littérateur, un auteur de nombreuses chroniques littéraires ou autres, et que son œuvre majeure était d'ailleurs un roman inscrit dans la mouvance mythologique avec trois œuvres spécialement intéressantes et importantes. Édipe sur la route, qui sort en 1990, Diotime et les lions en 1991 et Antigone en 1997. Et ces œuvres nous permettent d'entrer dans le mystère de la création de cet artiste et de voir combien la poésie, les rêves, l'inconscient et l'écriture sont indissociablement liés à l'énigme humaine. Il s'agit en fait de la relecture du mythe édipien. Édipe partage avec Orphée la même faculté, celle de ranimer les trésors perdus dans la mémoire, de les ramener à la connaissance et à la jouissance. Et ce, grâce à la peinture, au chant et à l'écriture. Mythes et légendes portent jusqu'à nos jours la marque de ce besoin en l'homme de combattre, de se dresser vers la lumière, de répondre à l'attitude du feu. La psychologie des profondeurs éclaire aussi la lutte d'Eros contre Thanatos, la mort. Henri Beauchaud s'inspire à la fois de Gengis Khan, qui, selon Mao Tse-Tung, ne savait que bander son arc contre les aigles, du marquis de Sade et du docteur Freud. Mais Henri Beauchaud ne cesse de se poser des questions. Il reconnaît qu'il aime trop l'aventure des mots qui ont du sang et il entrevoit pour l'humanité une chance de rédemption.
1: On dirait que l'on cherche à se faire oublier. Mais de qui ? On dirait que nous sommes coupables. Peut-être existons-nous pour quelqu'un, mais pour qui ? Regarde, dit la voix, si quelqu'un rit là-haut. Si c'est le rire avant-coureur dans la montagne, l'amour va se lever comme la couleur rouge.
0: Extrait de Géologie. Et dans Géologie, précisément, ce recueil de poèmes sorti en 1958 pour lequel il reçut le prix Max Jacob, Henri Beauchaud cherche à situer le surgissement de la volonté humaine à travers l'histoire. Et dans cette autre dimension du temps où nos années ne sont, dit-il, que des instants de millénaires. Et puis c'est vers le temps individuel qui, dans L'escalier bleu, autre recueil de poésie, c'est vers le temps individuel que nous nous retournons. Voici un extrait qui en dit plus long à ce sujet.
1: Les nœuds du cœur, les nœuds de l'âge et ceux des mots, tout noués sont encore à l'ancienne demeure où j'ai vécu, parmi les chambres familières, l'amour du monde avant sa chute dans le froid.
0: Mais il est clair que la remontée vers l'enfance, vers les greniers, vers les arbres, les rivières, conduit encore aux sources jaillissantes de la vie. Dans ses poèmes de Venise, Henri Beauchaud donne la formule qui éclaire le mieux l'ensemble de son œuvre, en explique à la fois l'ombre et l'éclat, la déchirure, l'unité, et ça tient en un vers.
1: Je vis entre deux soleils, celui du cœur et celui du temps.
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Porto Vecchio sur l'album est de Julien Doré, hein, et dont la représentation graphique est celle d'une esperluette qui associe précisément le E et le T dans le graphisme réputé commercial. On ne peut pas faire plus bref, avoué, comme titre d'album. Et pour son quatrième album, Julien Doré a encore fait fort. Décidément, on pourrait dire que son patronyme Doré est une bénédiction, tant tout ce qu'il touche, c'est de l'or. Notre homme joue carrément ici la carte du dépaysement. Sa première destination en plage titulaire nous emmène à Porto Vecchio, une charmante localité corse de 12 000 âmes qui quintuple en période de vacances son nombre de résidents. Et pour cause, cette cité de l'extrême sud de la Corse, dite cité du sel, dont ses marais salants sont prisés, a attiré, et continue d'ailleurs à le faire, nombre de vedettes qui viennent s'y reposer et se détendre sur des rives hospitalières. On sait que la Corse a toujours été considérée comme un paradis pour les artistes et Porto Vecchio n'y fait évidemment pas exception. Depuis Mylène Farmer jusqu'à Laetitia Casta, en passant par Jean Reno, Jennifer, Christophe Maé, notre Émilie Dequesne et Carla Bruni, suivie comme son ombre par son Nicolas Sarkozy de mari, tous veulent y avoir un pied-à-terre, voire une résidence. Surfant sur la vague cité balnéaire, notre Julien Doré se révèle dans cette chanson maître des ambiances sonores créées par le seul sortilège de sa voix. Le paysage qui se déroule et le jeu qui se joue entre deux amants dont le cœur est pris épouse parfaitement le tempo musical. L'artiste choisit de susurrer et de laisser deviner plutôt que d'exprimer. Et au total, Porto Vecchio, c'est l'histoire d'une séparation, d'un amour de vacances peut-être, qui se termine. D'un album à l'autre, le parcours de Julien Doré ne cesse de prendre de l'ampleur et de susciter l'intérêt du plus grand nombre. De tous les lauréats des concours télévisés de chant, celui de la 5e édition de l'émission La Nouvelle Star en 2007 se révèle être l'un des plus gros vendeurs d'albums et aussi le plus constant. Depuis son premier opus Ersatz en 2008, ses chiffres de vente n'ont cessé de s'envoler. Et le précédent album studio Love en 2013 l'a installé parmi les grands noms de la chanson française. Or cet album, celui que nous vous présentons, est dans l'exacte continuité de Love précisément. Et ce rapport d'intimité passe par le murmure vocal à la Serge Gainsbourg. Un comble pour celui qui s'est distingué dans les deux premiers albums Ersatz et Bichon, par des performances décalées. La voix près du micro, il susurre Porto Vecchio. Et sublime est silence, un autre titre qui a mérité notre sélection et que vous apprécierez dans un billet parallèle. Tout se joue dans le mariage enveloppant d'un synthétiseur et d'un son feutré de piano acoustique. Les 13 chansons qui composent son meilleur album à ce jour bénéficient de cette production adéquate, d'autant que les mélodies, comme celle du single Le Lac, que vous entendrez aussi dans un billet parallèle baigné de sensualité, ou de Coco Caline, voici, nous y arrivons à ce morceau qui va clôturer notre intervention, une sorte après baignade sensuelle sur une plage de rêve, vient appuyer l'aura qui flotte dans l'air. Et voici donc, apprécier cette construction raffinée, Coco Caline, un hymne à la plastique féminine. L'allitération Coco Caline séduit tout autant que le jeu qui se joue entre un garçon et une fille dont le corps scie les vagues. Le désir amoureux, sensuel, est omniprésent. Mais il est essentiellement le produit d'une expression masculine. Les touches suggestives d'un érotisme qui ne dit pas son nom organisent à la manière d'une peinture impressionniste un tableau que l'intellect imagine volontiers ravageur. Allez, on se laisse volontiers submerger par la vague sensuelle de Coco Caline, il n'y a pas de mal à se faire du bien. Julien Doré publie son album et sur le label Columbia, et c'est décidément une belle découverte.

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1: Le musée Félicien Rops de Namur, situé 12 rue Fumal, n'est jamais avare de beaux rendez-vous culturels. Il vous propose du 11 avril au 27 septembre 2026 une exposition qui sort vraiment de l'ordinaire et qui a pour titre « Collectionner Victor Arouas et Félicien Rops ». Où ce qui rapproche l'un de l'autre, c'est que l'un est collectionneur et que l'autre est artiste. L'un collectionne et l'autre crée. Les deux sont aujourd'hui décédés, hélas, mais la veuve de Victor Arouas, prolongeant la collection de son mari défunt en 2010, a entrepris de mettre en dépôt au Musée Rops de Namur les 550 œuvres, oui, vous avez bien entendu, les 550 œuvres collectées, toutes estampillées Félicien Rops par son mari. Une aubaine

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1: Il est 15h.
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2: Mesdames, Messieurs, bonjour. Bienvenue dans l'émission Merci la vie avec Christophe à la technique et Gilles et Franck au micro. Nous sommes partis pour 17 minutes avec un thème que nous avons choisi. Et ce thème, c'est la difficulté du détachement. Alors mon cher Gilles, pour toi, que veut dire pour toi la difficulté du détachement ?
5: Bah, que veut dire pour moi ? Bonjour d'abord, bonjour tout le monde, bonjour Franck. Que veut dire d'abord la difficulté du détachement ? Ben, je pense qu'il y a une dimension de l'ordre de l'inconnu. Ça veut dire que je suis dans un espace connu, je gravite dans des espaces pour lesquels je suis attaché, et si je souhaite du changement, c'est que ces espaces, d'une manière ou d'une autre, me sont inconfortables, mais cette difficulté de lâcher le connu pour aller vers l'inconnu, pour moi, n'est pas évident.
2: D'un autre côté, si tu veux lâcher ce connu et que tu parles de détachement, enfin que nous parlons de détachement, c'est que ce connu ne te convient plus, sinon tu restes dedans.
5: Mais c'est ça, je pense que la vie fonctionne par cycle, donc nous sommes dans la vie, nous fonctionnons aussi par cycle, et je pense qu'à différents degrés, nous vivons les expériences de manière cyclique, des expériences qui peuvent être inconfortables, un petit peu comme l'exemple qu'on a pu déjà donner lors de nos cercles de parole, où on expliquait, ben, si je rencontre une personne de la gente féminine et qu'il y a une problématique avec cette personne, et que j'en rencontre 10, et que cette problématique est vécue chaque fois avec ces 10 personnes, c'est que je fais partie intégrante du problème. Donc avant de partir dans cette direction, je pense d'abord qu'il est nécessaire de parler du détachement et donc de l'attachement. Hein, je pense que l'attachement à un certain âge est nécessaire. C'est une forme de besoin de sécurité.
2: Mais au départ, quand un enfant naît, c'est clair qu'il va s'attacher à la personne qui va s'en occuper, un petit peu comme un poussin qui va suivre la première poule qu'il va rencontrer et qui va le nourrir. Le bébé, ben lui, il est attaché à ce qui le sécurise, c'est-à-dire à un sein de la chaleur et de la sécurité. Ça s'appelle une mère, mais ça, il ne le sait pas encore. C'est plus tard qu'on va lui dire que ça s'appelle maman et papa. Mais lui, à la limite, pour lui, c'est simplement de la sécurité. Et donc, en effet, il y aura attachement à ces personnes-là. Mais alors, pourquoi arrive le détachement ?
5: Je pense que par l'autonomie, il y a une nécessité de détachement à un moment donné parce qu'on arrive dans des espaces où on a mûri, on a grandi et qu'on est apte à être autonome. Ça veut dire à prendre des décisions propres à ce que l'on est et de pouvoir vivre la responsabilité de nos choix. Je pense que ça, c'est important.
2: Ok, mais là, tu parles d'un détachement physique, c'est-à-dire que l'enfant va se détacher de plus en plus au niveau de la distance de sa mère et de son père, mais par rapport au détachement, je veux dire plus psychique, psychologique.
5: Mais le détachement psychique et psychologique va jouer, je pense, dans les deux parties, tant pour la mère que pour l'enfant. Je pense que c'est un rapport avec les affinités. Donc je suis en affinité avec, je vais l'appeler papa ou maman, avec le père ou la mère, je suis en affinité. Puis à un moment donné, eh bien, de par l'expérience que je suis en train de vivre, de par le fait que je rencontre d'autres personnes, que ce soit à la maternelle, à l'école primaire, etc., j'ai accès à d'autres couleurs, d'autres panels d'expérience dans la vie, et puis de par ces choix, de par cette expérience, eh bien évidemment, je fais des choix qui ne vont pas nécessairement dans la direction du père ou de la mère.
2: Alors dans le détachement, je pense également qu'il y a un élément qui est important, c'est que détachement, attachement, quand on est dans quelque chose, dans une certaine affinité avec quelque chose, si on veut changer de champ d'expérience, mais forcément, il faut se détacher du champ précédent. Donc, il y a une forme de détachement. Alors, on peut peut-être s'intéresser à la différence entre détachement et arrachement. Dans certains cas, on a un détachement, c'est-à-dire que ça se fait en douceur. Dans notre côté, ça peut être un arrachement, c'est-à-dire que ça se fait avec violence. Le mot exprime bien ce qu'il veut dire, arrachement. Je vais prendre un exemple d'un décès. On peut vivre un décès par arrachement, à ce soir, et puis la personne ne rentre pas, c'est un arrachement. Ou la personne, on peut la voir décrépir lentement mais sûrement et se dire, bon, ben, on fait son deuil de son vivant, ça peut être un détachement.
5: Ben quand tu me dis ça, moi, il y a une notion qui vient. Je ne sais pas si tu me rejoindras sur ça, mais je pense qu'il y a une nécessité, je dirais absolue, de tendre vers ce que le présent nous offre et de vivre pleinement ce présent. Et donc, quand je vais reprendre ton exemple du décès, bon, moi, on a tous vécu d'une manière ou d'une autre une séparation, un décès. Je pense que si je suis pleinement présent dans ma relation, au moment donné où il y a séparation, ce sera moins douloureux si je suis pleinement présent et que je reconnais la valeur de cette relation, la valeur de cette rencontre. Je pense que l'arrachement, c'est du regret. Je ne sais pas si on me suit dans mon observation. J'ai l'impression qu'à un moment donné, eh bien, je n'ai plus ce que j'avais. J'ai peut-être pensé vivre d'autres choses ou remettre les choses au lendemain dans ce que je pouvais dire. Hein, un peu l'exemple de moi, j'étais difficile à dire je t'aime à mon papa ou à mon père ou à ma mère. C'est quelque chose que j'ai difficile à faire. Mais c'est quelque chose qui va pouvoir peut-être un jour m'amener du regret. La question, c'est de se dire, est-ce que je suis pleinement OK avec ce que je suis? Et à ce moment-là, je pense qu'on va trouver un certain équilibre dans cette expérience qu'on appelle de séparation.
2: Alors, je voudrais poser un autre thème dans le thème. C'est que lorsqu'on parle d'attachement, ça implique forcément l'attachement à quelqu'un ou à quelque chose, et donc un principe de dépendance. Alors, la question, c'est quelle est la dépendance qui est intéressante ou l'indépendance qui est intéressante?
5: Mais quand on pose cette question-là, moi, je vois apparaître devant moi différents aspects. Je pense qu'il y a d'abord l'aspect des blessures, hein, qu'il faut prendre en ligne de compte, blessures de rejet, blessures de trahison, enfin toutes les formes de blessures que l'on connaît déjà. Et si j'ai besoin d'une nourriture extérieure à ce que je suis, ben inévitablement, je suis dépendant. Ça veut dire que si je ne reçois pas cette nourriture de l'extérieur, ben je suis en manque de quelque chose que je ne peux pas m'apporter à moi-même. Donc je pense que la question, c'est de se dire, tiens, si je suis attaché à l'extérieur, est-ce que c'est bien, est-ce que c'est mal? Mais si je suis attaché à moi, qu'est-ce que ça implique d'être attaché à moi? Parce que je suis quand même la personne avec laquelle je vais passer le plus de temps. Donc ça, je pense que c'est une observation qui serait intéressante à avoir, de se dire, ben voilà, qui je suis, qu'est-ce que je veux, et ce je suis, je le mets en balance avec le je suis de l'autre. Tu comprends ce que je veux dire? C'est à quel moment est-ce que je me coupe d'une partie de moi pour remplir l'autre, ou pour remplir les pseudo-attentes que je crois que l'autre a envers moi?
2: Eh bien justement, je pense que là, on rentre dans le vif du sujet de cette émission. C'est justement cet attachement que nous avons tous en tant qu'enfants en grandissant. Forcément, nous grandissons dans une aura, dans un cercle où il y a des énergies qui circulent. On reçoit ces énergies, on pense que ces énergies, c'est nous, alors qu'en fait, ce ne sont que des énergies qui circulent. Et avec l'âge, ben, en général, vers la puberté, on se dit, tiens, mais tout compte fait, mon père, il a dit ça, mais mon instituteur, il dit autre chose, ça n'a pas l'air si mal que ça, ou ma copine, etc. Et donc, on se rend compte qu'en fait, cet attachement qu'on avait, ben, il n'est peut-être pas si bien que ça. En tout cas, l'attachement à la personne. Et peut-être qu'à ce moment-là, on veut s'attacher à une sorte de vérité, la sienne. Et ça ne veut pas dire qu'on n'essaye pas de retrouver des gens qui sont dans ce même type de vérité. Mais tout le travail, c'est de se dire, tiens, comment est-ce que je peux faire pour rester dans cette volonté de m'attacher à ce qui me semble juste, tout en pouvant lâcher la personne? Ça ne veut pas dire la lâcher physiquement, la lâcher au niveau de l'émotion, du sentiment, etc.
5: Au moment donné où on tourne le regard vers soi et qu'on se responsabilise et qu'on ose exprimer la vérité qui nous habite, on va voir apparaître le manque de vérité à l'extérieur. Ça veut dire que si j'ai une relation avec mes parents dite d'amour et que d'une certaine façon, quand moi j'exprime une différence de point de vue, d'opinion, et que ce n'est pas accepté, ça veut dire qu'il y a un rejet de ce que je suis, ben, la question, c'est de se dire, qu'est-ce qu'on appelle l'amour? Tu comprends ce que je veux dire? C'est quoi amour? Est-ce que amour, c'est dire et faire ce que tu souhaites que je dise et que je fasse? J'appelle plus ça de la manipulation. Maintenant, on n'est pas obligé d'être en accord, mais on peut réfléchir ensemble à ce qui a du sens. Et ça, je pense que c'est ce qui manque à l'heure actuelle dans les relations, c'est cette volonté de chercher ce qui a véritablement du sens et donc d'observer ce qui n'en a pas, donc le manque de sens. Mais vu qu'on est attaché fortement aux formes extérieures, ben c'est vrai que l'ego, lui, n'aime pas ça. L'ego, lui, va avoir une tendance à mordre quand on va venir lui montrer qu'en réalité, d'une certaine manière, il n'est pas parfait.
2: Alors, je voulais encore ajouter à ce que je disais tout à l'heure, c'est que en tant qu'êtres sociaux, nous avons besoin de contact. C'est quelque chose de vital pour nous. Et la question que j'ai envie de poser, c'est contact à qui ? Quel est le bon contact ? Est-ce que ce bon contact, c'est justement pas nous ? C'est-à-dire revenir à nous-mêmes et en se retrouvant soi-même, pouvoir trouver des affinités chez d'autres personnes, parce qu'on retrouve ce que nous sommes dans d'autres personnes. Alors évidemment, pas à 100%, puisque nous avons des caractères différents, et heureusement, mais peut-être retrouver justement chez les autres ces affinités qui nous permettent de créer un nouveau monde, un monde qui nous convient, qui nous fait grandir, et peut-être lâcher d'autres personnes qui, étant plus petits, étaient les gens chez qui, entre guillemets, on a atterri, qui nous ont fait grandir à un moment donné, mais par notre caractère, on veut autre chose. Et donc, ce détachement, cette nécessité de détachement à un moment donné, qui va revenir à un attachement bien plus tard, on le remarque souvent, qu'on se dit, tiens, tout contre nos parents, mais ils n'étaient pas si idiots que ça, et on revient vers eux. Donc, ce détachement et cet attachement sont liés l'un à l'autre. Et pour moi, toute la question, c'est de savoir comment est-ce qu'on peut le faire dans la sérénité, dans le minimum de souffrance.
5: C'est vrai que quand tu dis ça, moi je vois apparaître une grosse problématique que je peux observer. Ce sont les attentes qu'on va mettre et qu'on va déposer sur les épaules de l'autre. Et donc je pense qu'on est dans une sorte d'aquarium où tout le monde attend quelque chose de l'autre et attend un petit peu le sauveur chez l'autre. Et donc à un moment donné, je pense qu'il y a une nécessité de reprendre cette responsabilité. Ça veut dire de se dire, la pression que je peux mettre, la pression que je peux faire ressentir à l'autre, à condition bien évidemment d'avoir la volonté d'être libre et d'avoir la volonté d'être dans cette pleine responsabilité. Mais de se dire, moi, ce que je vis intérieurement, ce que je ressens intérieurement est à l'intérieur de moi, donc j'en suis responsable. Et je pense qu'on a une tendance, et moi le premier, à déplacer cette responsabilité et à mettre cette cause sur une réalité extérieure, une forme extérieure. Et donc je pense que, en premier lieu, pour ce monde où tu dis justement un monde nouveau, ce serait d'abord de regarder un petit peu, de reprendre ses responsabilités sur ce qu'on ressent à l'intérieur de notre corps.
2: Encore faut-il, Gilles, dans ce que tu dis, qu'on puisse s'entendre soi, s'entendre l'autre, et inversement, que l'autre accepte d'être entendu, et qu'on puisse vraiment avoir un échange en toute liberté, ce qui n'est pas toujours évident. Parce qu'évidemment, quand on parle de détachement et d'attachement, comme il y a attachement, l'autre a peur, évidemment, d'avoir une perte. L'enfant qui part ou l'ami qui part, on se dit, oui, mais il part, et moi, je deviens quoi s'il part ?
5: Il y a une notion de confiance. C'est une notion de confiance qui manque, en fait. Hein. Comme on en a souvent discuté, on dit la confiance en soi, c'est quoi ? La confiance en soi, c'est pas avoir confiance en l'image que j'ai de moi, mais c'est avoir conscience dans ce que je ressens intérieurement et pouvoir oser m'appuyer sur ce ressenti, sur ces intuitions et donner une direction à mon cheminement de vie, à mon expérience par rapport à ça. Tu parlais tout à l'heure de communication et de relation. Si je tends ma main en face de toi, toi tu vois des ongles, moi j'en vois pas. Mais s'il y a une relation de confiance et non de compétition entre toi et moi, ben à travers ton propre regard, je vais pouvoir étendre mon champ de vision et ensemble, on voit mieux.
2: Je suis tout à fait d'accord avec toi, Gilles. On est déjà à la fin de notre émission.
5: Ça passe vite. Hein.
2: Ça passe très vite. Donc, nous avons parlé de pas mal de sujets. Nous avons parlé des attentes. Nous avons parlé quelque part de la famille, de la confiance. Nous avons parlé du soi et du pas-soi, des affinités. Ben, je te propose dans d'autres émissions d'aborder ces petits thèmes, toujours en 17 minutes. Chers auditeurs, nous vous disons à très bientôt.
5: Eh bien, moi, je te suis. À très bientôt. Merci.
2: Christophe, à bientôt aussi. Salut à tous.
0: L'enfant peut pour être heureux vraiment.

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1: Notre petite goutte de poésie humecte cette semaine la mémoire de Henri Beauchaud. Henri Beauchaud, ce grand poète belge, né à Malines en 1913 et décédé à Louveciennes en septembre 2012, alors qu'il était à quelques mois de la célébration de son centenaire. Henri Beauchaud est né à la fin de la Première Guerre mondiale, donc il a connu l'invasion allemande et l'incendie de la maison maternelle à Louvain. Il fut mobilisé à la Seconde Guerre mondiale, il avait 27 ans quand celle-ci a éclaté, résistant armé. Il sera blessé dans le maquis des Ardennes et alors qu'il se réjouissait, lui et les siens, de fêter ce centenaire, malheureusement, le destin en a voulu autrement. Henri Beauchaud est un poète qui mêle l'enthousiasme mystique et la connaissance de l'Antiquité à la psychanalyse, aux philosophies asiatiques et à la foi chrétienne. Henri Beauchaud médite sur le sort des enfants martyrs de notre siècle, mais ne refuse pas de comprendre ce qu'il appelle les enfants bourreaux et qui furent les garçons d'Hitler. Il se fait le chantre des forces puissantes qui, du fond de l'être et de la nuit des temps, travaillent en nous pour triompher du froid et de l'absurde, fût-ce au prix du sang. Nous extrayons ce morceau de géologie, un recueil paru en 1958 qui lui a valu le prix Max Jacob.
2: Les chars de novembre roulent en vain sur la connaissance de la douleur. Le soleil jaillira de la fosse nocturne. Qui pourrait arrêter la jeunesse du monde? Qui pourrait empêcher la colère de l'homme de faire naître l'espoir dans le ventre des femmes? Avec vos plans et vos cerveaux, avec les chars lourds de novembre, pourriez-vous interdire au soleil de percer notre nuit pour la rendre amoureuse?

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1: Belle dédicace pour tous les jeunes qui font du sport, non? Non, Jade, qui va là? Les blagues à ma fin sont là. Don't leak shot, Polino. Just cool. Respect.

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0: 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Il vous propose ses réflexions comme autant d'outils d'analyse sur les moyens de communication et sur les jours que nous vivons.
1: La masse d'informations fournie chaque jour par les médias. Ceci sera, chers auditeurs, un impromptu un peu spécial. Il s'intitule « Tohu Bohu ». Je crois que les représentations de ce qui se passe dans le monde, petit et grand, le nôtre, et nous arrivent ponctuellement au jour le jour, sont une source de tohu bohu. En d'autres mots, ah, la puissance des mots. Nous sommes étourdis par le trop-plein d'informations, sa diversité, ses contradictions, son ambiguïté, sa rapidité dans son évolution. En bref, nous en ressentons une forme de vertige. Trop vite, c'est beaucoup pour nos cerveaux humains. Trois réactions sont possibles face à cet étourdissement. Un, je trie et je choisis. Tout capter et comprendre est humainement impossible. L'actu est trop riche et je décide, je gère sur ce que je veux savoir, retenir. Deux, je rebondis et j'apprends. Je suis stimulé par certaines nouvelles et celles-ci me font réfléchir. L'actu, en d'autres mots, est source de développement personnel. Trois, j'oublie et passe au suivant. Après tout, ce n'est que du divertissement. Alors on se laisse emporter. L'actu devient un bruit de fond. Et puis, il faut le reconnaître, il y a aussi les drogués de l'information qui ne se sentent bien que dans le tohu-bohu de l'actualité. Je suis persuadé que l'actualité provoque dans beaucoup d'esprits de la confusion, de l'agitation, du désarroi. En un mot, elle crée du tohu-bohu. Je crois en effet que le tohu-bohu fait partie de la réalité humaine. Nous sommes les enfants du tohu-bohu. Le tohu-bohu dépend bien évidemment de nos capacités, entre autres, biologiques, à enregistrer de l'information, la décrypter pour la comprendre, chacun à sa façon, et de voir dans quelle mesure elle est utile. Les plus sophistiqués dans la gestion personnelle de l'information iront plus loin et se laisseront prendre au jeu de la validation de l'information. Est-ce vrai ? Où est la preuve ? Dois-je croire ce qui est dit et montré ? Le recoupement d'un élément d'information avec d'autres éléments et procéder ainsi à l'élargissement du savoir. Et enfin, la créativité en produisant leurs propres idées, la pensée alternative, en réaction aux interpellations de l'information. Oui, les mots sont puissants, la séduction des mots. Chacun de nous leur accorde leur propre sens et ils, les mots interprétés, nous aident à nous inventer mutuellement. J'avouerai avoir été séduit par le mot « tohu-bohu », par sa sonorité et son mystère. L'expression fait penser aux îles lointaines, pleines de sable chaud, avec un ciel tout bleu et une mer attirante. C'est la fascination des îles et de leur enivrante tentation. Que vouloir de plus et d'autre ? Que le mot nous reconduise donc à l'idée. Nous nous laisserons alors emporter de l'idée au concept, puis du concept à l'image, et enfin de l'image à la félicité de l'imaginaire. Ah, qu'on est bien. Un petit quiz pour finir, pour conclure, sur le tohu-bohu. Répondez simplement par oui ou non aux questions suivantes. En gros,

0: que plus est mieux que moins. Le debriefing, chers auditeurs, comptez vos oui. Entre 7 et 10 oui, vous valorisez et même créez vous-même le tohu-bohu. Oui, vous êtes un créateur de tohu-bohu. Entre 4 et 6 oui, vous le supportez, mais avec des limites, hein? Pas trop, s'il vous plaît. Entre 1 et 3, oui, vous êtes sans doute allergique au tohu-bohu. À bientôt, chers auditeurs, à bientôt.
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2: Il est 16h.
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0: Bonjour à toutes et à tous et bienvenue dans ce nouveau numéro de La Courte Échelle avec un artiste aujourd'hui qui représente un groupe, c'est Janto, qui représente le groupe Libre et qui va donc être le fil rouge et l'artiste de la semaine de cette émission. Bonjour Janto.
1: Bonjour Jeff.
0: Nous allons démarrer l'émission avec un titre. Je te laisse un peu développer pour nous expliquer ce titre en question.
1: Alors, on va écouter le morceau Fantôme, qui est le titre éponyme donc, du nouvel album qui sort en ce moment. Alors, en vrai, c'est un titre qui est en trois parties. Là, on va écouter que la première partie parce qu'il fait 10 minutes. Et c'est un morceau qui est représentatif du style du groupe parce que c'est donc vraiment rock, vraiment en français. Et on a eu un peu de difficulté à... Du coup, en fait, ça paraissait intéressant d'appeler cet album Fantôme parce que ça faisait revenir diverses choses qui étaient liées à la difficulté qu'on a eue de sortir cet album. Et puis en plus, le texte, je vous laisse découvrir, il y a un côté énigmatique sur savoir si, de qui on parle réellement. Pour la petite histoire, j'ai perdu mon père pendant l'enregistrement de l'album et cette chanson a un peu des échos par rapport à cette triste histoire.
0: Eh bien d'accord, eh ben, écoute Janto, on écoute Fantôme et on se retrouve dans une dizaine de minutes, un petit quart d'heure, pour en savoir davantage sur le groupe Libre.
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Le groupe libre, l'artiste de la semaine de la courte échelle. On retrouve tout à l'heure Jean Taux, qui participe bien sûr à ce groupe et qui nous en dira un peu plus sur le groupe et ses compositions. Pour l'heure, c'est une nouveauté, c'est Antoine Sugita avec Merci.

0: Encore une fois, je cède à la tentation. De poser ma voix sur une de mes productions, c'est presque devenu compulsif et désolé si ça vous semble excessif. En même temps, c'est de votre faute à vous, vous qui m'encouragez, qui m'accompagnez, vous qui m'avez accueilli et qui m'avez permis de réaliser un peu plus qui je suis. Grâce à vous, j'ai pris confiance, la musique comme une évidence. C'est aussi un moyen de passer un message, conclure un beau chapitre, prêt à écrire une autre page. Accepter que tout n'est que poussière, croire en l'avenir. Se souvenir que cette fleur n'était que poussière. Voilà bientôt un an que je m'adonne à ma passion, fier de ce temps que je me donne, dans un premier temps solitaire, mais entouré de personnes solidaires. Puis sur la route vers d'autres artistes. Dans ces projets, je rends compte que l'artiste des liens a chaque histoire sa tonalité. À chaque rencontre, ses dramas ou ses banalités. Je les assemble pour exprimer cette unité, je compose. Pourtant rien ne l'impose. Quand tout paraît brouillé, que tous les projets s'accumulent, je décompose mes actions passées, les pièces du puzzle, je recompose et prends enfin une pause. Fier de ces œuvres que je vous expose. Ça y est, le moment que j'ai tant redouté est arrivé. Devoir se mettre sur le devant de la scène, ou à défaut d'être oublié. Ça y est, c'est ton moment, vois l'ego que j'ai tant caché. Aujourd'hui, sur le devant de la scène, où mes défauts sont dévoilés. Artiste indépendant, en quête d'autonomie et pourtant dépendant de son art et de son mode de vie, je dois tenter de me démarquer en marquant les esprits. Ma naïveté, je l'ai laissée, maintenant j'y mets le prix, comme l'amour. Prends patience, pas à pas. Expérience. Hier seul dans mon lit, aujourd'hui face à vous, à l'aube d'une nouvelle aventure, je réalise que je réalise mes rêves. Alors à vous tous que j'ai rencontrés, à vous tous qui m'encouragez, à vous tous qui m'écoutez et à vous tous que je n'ai pas encore croisés, je vous dis avec les cordes de mon piano, ma voix et ses quelques mots, un simple mais sincère merci.
1: Nouveauté également pour un artiste originaire de Saône-et-Loire, il s'appelle Mathieu avec Monsieur Danger.
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Avant de retrouver Janto dans cette émission et le groupe Libre, eh bien je vous propose d'écouter Vanessa Philippe, qui est autrice, compositrice, interprète. Son cinquième album, Soudain les oiseaux, est réalisé par Pascal Parizeau. Il est sorti en 2022. Elle est également danseuse et chorégraphe. Et c'est elle qui se met en scène dans ses propres clips. Vanessa Philippe nous chante « Embrasse-moi ».

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2: Nous sommes aujourd'hui avec Jean Thau pour nous présenter le groupe Libre et cet album Fantôme. Jean Thau, merci d'être là. Donc la question un peu récurrente dans cette émission, mais qui est Libre ?
3: Alors, Libre, c'est un trio de rock français avec un bassiste, un batteur, Esteban à la basse, Laurent à la batterie. Et c'est surtout des chansons qui portent dans nos idéaux. Tout à l'heure, on écoutera Remue-toi. Il y a des questions comme ça sur ne jamais renoncer. Et le nom du groupe vient d'un titre du premier album. Le premier album qui s'appelait Au-dessus du vide. Et donc, dans Au-dessus du vide, effectivement, je parlais un peu de la question de la liberté. Comment être libre ? Est-il possible d'être libre ? C'est une question que tout le monde se pose.
2: Bien sûr.
3: Voilà, donc on a pris cette idée de ce nom simple et qui nous rappelle aussi à chaque jour qu'on doit se battre pour la liberté, sa propre liberté, la liberté des autres, etc. Voilà, donc derrière tout ça, il y a quand même un sens profond qu'on essaye de garder.
2: Donc le groupe Libre existe depuis combien de temps ?
3: Alors, le premier album là, Au-dessus du vide, dont je parlais tout à l'heure, est sorti en 2008. Comme je disais tout à l'heure, on a eu un passage à vide lié à
2: diverses
3: problématiques. Ouais. Voilà. Il y a eu aussi des restructurations au sein du label. On a changé de distributeur. Voilà, donc les choses ont un peu traîné. Et voilà, donc ça peut faire maintenant 2008, une quinzaine d'années. Voilà, on avait démarré un peu avant. On a pas mal tourné sur le premier album, et puis voilà, là tout est en train de se remettre en place grâce à la sortie du nouvel album.
2: Voilà, donc le public, je pense, a bien accueilli cet album.
3: Oui, tout à fait. Alors, ce qui est chouette, c'est que donc bon, d'une part, on a tiré les leçons du premier album qui était finalement qui avait été considéré comme un peu punk. Alors moi, j'adore tout ce qui est punk, mais un peu manquant de maturité. Alors bon, il y a quelques titres qu'on garde du premier album, et celui-là, on a eu la possibilité de travailler avec des super producteurs, dont Christian Lachenal, qui a mixé l'album et qui a participé finalement avec moi. On a coécrit certains textes, certains titres. Et puis, donc, on a eu Dominique Blanc-Francard qui a finalisé l'album. Donc, là-dessus, on est arrivé à quelque chose de... C'est un peu l'album de la maturité, quand même.
2: Comme on dit.
3: Force, et... Tout à fait. Et voilà, il y a un super accueil parce que, justement, on a recadré les choses, la prod est meilleure. Et voilà, tout le monde nous dit que... Bah, justement, là, on va écouter Marcher côte à côte on va avoir un texte plus abouti, etc. Et voilà, je sais que les gens aiment beaucoup, j'ai beaucoup de retours là-dessus, sur le fait que finalement, les gens regrettent de ne pas avoir plus de chansons et de rock en français avec un peu de contenu.
2: Comment on peut découvrir davantage le groupe Libre ? Il y a un site internet sans doute ?
3: Alors, on est très actif sur la page Facebook, donc jantau.libre. C'est un peu la page officielle du groupe. Il y a aussi le YouTube officiel où je mets régulièrement des vidéos. Donc il y a pas mal de vidéos du premier album. Là, justement, avec la sortie du nouvel album, je vais mettre plusieurs vidéos de l'album, dont les morceaux. Il y a déjà Fantôme là, le qu'on a écouté. Il y aura Marcher côte à côte, Remue-toi, Trou liquide, etc. Et puis on fait aussi une série d'interviews filmées qui sont un peu parodiques, où c'est presque des sketchs, où on retrace l'histoire du groupe avec un second degré qui est assez amusant.
2: Bon.
3: D'après ce qu'on m'a dit.
2: Donc,
3: ça s'appelle Le rock est une affaire sérieuse. Pardon.
2: Ah ben c'est vrai.
3: Le rock est une affaire sérieuse.
2: La musique en général est une affaire sérieuse.
3: Absolument.
2: Quelque chose à ajouter, Jean Thau ?
3: Oui, alors pour la sortie de l'édition CD donc, de Fantôme, on a l'idée de faire une série numérotée limitée à 100 exemplaires. Alors on s'est amusé un peu à faire un clin d'œil à l'album blanc des Beatles qui était numéroté à l'époque.
2: Ouais.
3: Voilà, donc cette série limitée, c'est en pré-vente là. On peut trouver le lien pour pré-acheter l'album sur notre Facebook. C'est déjà quelque chose de complètement mythique puisque chaque exemplaire est unique.
2: Ce sera le mot de la fin. On a été bavard aujourd'hui. J'espère bien sûr que les auditrices et les auditeurs de la courte échelle pourront également entendre les nouveautés quand il y en aura du groupe libre. Et puis tu es toujours le bienvenu ici pour nous parler de tout cela.
3: Je n'y manquerai pas, c'est super. Merci Jeff.
2: Merci de ta présence aujourd'hui et à bientôt.
3: Ouais, à bientôt. Bon,
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0: L'artiste fil rouge de cette émission de la courte échelle du jour avec Janto qui vient de nous présenter en interview qui était ce groupe. On les retrouvera en fin d'émission avec un autre titre, Remue-toi, le trio libre.
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0: Nouveauté encore dans la courte échelle du jour, Léo Bronstein, Si on osait.

0: Jardin secret, voici Lady Like Lily.
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0: Les funambules du paradoxe, une composition qui parle de la dualité entre bien et mal en chacun de nous. Un thème récurrent pour nous, proposé par le compositeur Hop, avec la voix ici de la chanteuse Wev.
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L'album The Afro-Canalist de Amen Aviana est une nouvelle étape dans la carrière de l'artiste. Enregistré au fil de ses voyages de musicien, il correspond à une réflexion sur son parcours et réunit d'autres artistes invités. Voici Agégué.

0: Après 6 albums studio et plus de 2000 concerts dans une quarantaine de pays, Babylon Circus est de retour avec un album live enregistré au cours de la tournée des 25 ans entre mars et septembre 2022. L'album est sorti ce 27 octobre dernier et il va être suivi d'un dernier tour de piste, une tournée d'adieu qui démarra en janvier 2024. Babylon Circus, de la musique et du bruit, c'est un extrait de cet album.
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toute l'ambiance de Babylon Circus pour cet album en forme d'adieu. Warlus, vous connaissez dans la courte échelle puisque c'est Richard Maubert. Voici sa dernière production en date, Je suis feignant.

Après une pause de la scène musicale, Evelyne Brochu nous présentait en mai dernier Une autre vie, un premier extrait qui annonçait son retour. Retour qu'elle a réalisé le 15 septembre avec Le Danger. Et la voici, Evelyne Brochu, avec Quand je danse.

0: Votre retour sur scène de l'autre côté de l'Atlantique au Canada avec Martine Sinclair. L'interprète poursuit également sa tournée à travers le Québec. Et la voici qui nous chante « Prends-moi dans tes bras », Martine Sinclair.
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de bien belles découvertes musicales encore cette semaine dans la courte échelle, convenons-en. Allez, on termine cette émission avec les artistes de la semaine, le groupe libre, avec, comme prévu, Remue-toi.

Alors j'espère que je pourrai compter sur vous la semaine prochaine. Je pense que nous avons tous passé un agréable moment musical cette semaine à l'écoute de La Courte Échelle et avec les découvertes de ces artistes. 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Voilà, c'est tout ce que j'avais à vous dire pour terminer cette émission. On se retrouve la semaine prochaine, si vous le voulez bien. En attendant, je vous souhaite d'être heureux.

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De la country music, du bluegrass, de la folk et de l'americana, c'est maintenant et c'est sur Equinox, la radio découverte à Namur. Bienvenue à tous. Countryside vient de s'ouvrir à l'instant avec Hill Farmer's Blues de Mark Knopfler, un morceau musicalement riche et intéressant à découvrir. Extrait de l'album Private Ewing, ce titre évoque et illustre la simplicité rurale et la beauté de la vie à la campagne. Le son est à la fois chaleureux et mélancolique. C'est Mark Knopfler au sommet de son art. Et nous poursuivons ce nouveau programme avec le Nitty Gritty Dirt Band. Nashville Skyline est une belle reproduction des influences country et folk qui a marqué la musique américaine à travers le groupe mythique Nitty Gritty Dirt Band. Leur tout nouvel album s'intitule Night After Night. Les paroles décrivent la vie à Nashville, à la fois comme un lieu de rêve pour les artistes et comme un espace de défi et de réalité du quotidien. On écoute ce superbe extrait du Nitty Gritty Dirt Band, une superbe réussite, assurément.

Les divers albums de Joey Di Messina sont un mélange d'énergie, d'authenticité et de narrativité, donc rien de tel qu'un greatest hits pour faire le tour complet de la carrière de cet artiste. L'album s'ouvre avec le morceau « Was That My Life ?», un titre introspectif qui aborde le temps qui passe et les choix de vie. Musicalement, la production est typique du style country des années 90, avec une instrumentation riche qui met en valeur la voix puissante de Joey Di Messina. Nous vous proposons d'écouter maintenant.

Reconnu pour sa capacité à interpréter des œuvres de Woody Guthrie, Joël Raphael est aussi reconnu pour son engagement envers des thèmes sociaux et humains. En tant qu'artiste folk, il partage le morceau Stepstone, extrait de son album Woody Boy, avec Jackson Brown. Cette chanson aborde les thèmes de luttes individuelles et collectives en restant fidèle à l'esprit de Woody Guthrie. On écoute à l'instant le Joël Raphael Band.

La musique du groupe féminin The Burns Sisters combine des éléments de folk, de pop et de rock avec parfois des influences celtiques. Nous allons écouter le morceau Without Love, présent sur l'album Close to Home, enregistré en 1995. Cette magnifique chanson exprime une mélancolie poignante, soulignant l'importance de l'amour dans la vie. Voici tout de suite The Burns Sisters.

Formé en 2018, Weebel Railroad est un groupe de musique country avec un style qui explore des éléments traditionnels tout en y apportant une touche moderne. La famille, la sagesse intergénérationnelle sont les thèmes repris dans la chanson « Grandpa's Advice ». On écoute le message affectif de cette chanson signée par Weebel Railroad.

Chris Rea a vraiment gagné en popularité dans les années 80 avec un album intitulé The Road to Hell. Cet artiste était également un talentueux guitariste reconnaissable à ses riffs mélodieux. Le morceau que nous allons entendre, intitulé Daytona, s'inspire de la légendaire course automobile, symbole d'adrénaline et de passion. Alors, en voiture, en compagnie de Chris Rea.

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1: Et nous poursuivons ce nouveau Countryside avec Lynn Miles. Lynn Miles est une figure influente de la musique folk canadienne. Fall for Beauty est un album paru en 2010 sur lequel on retrouve la chanson Little Bird, chanson qui évoque la résilience face aux difficultés de la vie. La mélodie est douce et accessible. Elle met en avant la voix claire et émotive de cet artiste. Cette voix résonne avec une tendresse et une force qui caractérise Lynn Miles. La voici sur Equinox, la radio découverte à Namur.

Largement reconnu pour son jeu de guitare exceptionnel et son influence dans la country et le rock, Albert Lee se distingue par une interprétation personnelle de la chanson Well All White, écrite par Eric Clapton. Nous vous proposons donc d'écouter Albert Lee, une légende du rock qui fait partie intégrante de la culture musicale des années 70. Ce morceau se trouve sur son album nommé Highwayman. Belle découverte sur Equinox à Namur.

Composé de 3 membres, le groupe Dixie Chicks a connu le succès grâce à son album Wide Open Spaces, qui a contribué à redéfinir la musique country féminine. Le morceau Never Say Die évoque l'idée de ne jamais abandonner ses rêves et de se battre contre l'adversité. Suivons donc les bons conseils des Dixie Chicks tout de suite.

Capable de transmettre une large gamme d'émotions avec sa voix claire et puissante, Cathy Chiavola est une artiste renommée dans le monde de la musique bluegrass et acoustique. The Harvest est un album sorti en 1995 dont Countryside a extrait le morceau Baby Blue Eyes, un exemple classique du style de Cathy Chiavola alliant les influences country et bluegrass. L'affection et la mélancolie se retrouvent capturées par la belle voix de cette artiste nommée Cathy Chiavola. Nous écoutons.

Chanteur, compositeur et interprète, Hal Ketchum nous a quittés en 2020 après avoir connu le succès surtout dans les années 90 dans un style mêlant country traditionnel et influence pop. Some Place Far Away se trouve sur son album Sure Love et évoque des sentiments d'évasion et le désir de s'éloigner des soucis quotidiens. On retrouve dans cet extrait toute la simplicité élégante de Hal Ketchum.

Equinox est en vacances, c'était une rediffusion de Countryside. Et la page Countryside va bientôt se refermer, mais le grand livre de la country music s'ouvre tous les dimanches de 21 à 22h, ainsi qu'en semaine, le mardi dès 8h et le jeudi à 17h. Il suffit de retourner sur la page Equinox, la radio découverte à Namur. On termine ce nouveau Countryside d'aujourd'hui dans une atmosphère profondément émotive avec le trio féminin The Wailing Jennies et leur chanson Last Goodbye, extraite de leur album Bright Morning Stars. Pour notre part, ce n'est pas un dernier au revoir. On se retrouve bientôt dans Countryside et sur Equinox, la radio découverte à Namur. Alors à la semaine prochaine. Bye bye!

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0: Notre petite goutte de poésie s'intéresse cette semaine tout autant au paradis perdu qu'à la mystique primitive. Et nous appelons pour cela Gilbert Lamiraux à nous faire part de son expérience poétique. Instituteur dans un village comme le fut son ami René Guy Cadou d'illustre mémoire, Gilbert Lamiraux saluait ainsi en 1951 dans sa revue Signe du Temps le grand poète qui venait de disparaître, René Guy Cadou, et il fut ainsi de ceux qui contribuèrent à perpétuer parmi nous son souvenir. Mais c'est à une autre immortalité surtout qu'il pensait. Gilbert Lamiraux s'est dit catholique malpensant, condamnant aussi vigoureusement la bondieuserie que le matérialisme et ne marquant guère d'estime à la confrérie des poètes catholiques. Loin des caricatures commerciales de la religion, il a voulu retrouver la mystique primitive où l'homme rencontrait Dieu sur les routes de la chair et de l'esprit. Y a-t-il réussi ? Gilbert Lamiraux conclut ainsi un long poème mystique extrait de son album, de son recueil de poèmes, Mémoire de la nuit.
1: Ah, laissez-moi sculpter la glaise du poème. Redonnez-moi mes clés, mes mots lune et soleil. Redonnez-moi le front de ma mère au réveil. Laissez-moi m'embarquer sur une autre trirème. Solitaire, j'attends que la mort me forlance, et la chair de mes fils est mon prolongement, et le sang du poème est mon achèvement. Ah, laissez-moi rêver des rondes de l'enfance. Me voici revenu dans l'ombre de ma chambre, au temple de la nuit, j'entends battre le temps. L'hiver a recréé mes roses de décembre, et ma dame d'amour égrène ses printemps.
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Je suis libre, clame Hygite. Sur cet album, jouons son premier 13 titres paru après deux extra playing, Like Angels Do et Les Voiles, paru respectivement en 2013 et 2015. Un artiste étonnant que ce Hygite. Étonnant d'abord par le nom Hygite, I-G-I-T, alors que son véritable nom est Antoine Barrault. Il ne s'exprime guère sur ce pseudonyme. C'est tout juste si l'on sait que l'origine de ce nom d'artiste date de ses 15 ans et que les significations que l'on peut donner à ce nom varient en fonction des langues, que ce soit en latin, en allemand ou en africain. Ça l'amuse beaucoup d'ailleurs de laisser planer le mystère. Il nous confiera tout de même qu'en anglais, « Hygite » est un diminutif amical pour « idiot ». On le prend pour compte, évidemment. Et c'est vrai que notre ami ne se prend pas trop au sérieux. Pourtant, Hygite détient une réelle capacité d'écriture et de composition musicale. Dans « Je suis libre », l'extrait que vous venez d'entendre, Hygite évoque l'histoire d'une séparation. Certes, l'homme, retrouvant une liberté quelque peu ligotée par les liens de l'amour, pourrait sentir le vent de cette liberté retrouvée. Pourtant, un petit bout de l'autre reste en lui, ce qui fait qu'il entrevoit la liberté, certes, mais qu'il reste cependant attaché à celle qu'il a aimée. Auteur de textes bien sentis et de mélodies prenantes, le jeune artiste nous fait passer par plusieurs univers musicaux. Il nous fait penser à un Brel, à un Bachung, voire à un Stromae, influence assumée, mais jamais copiée. Autre élément séducteur, sa voix. Un brin rocailleuse, mais à la ligne claire. Il se situe dans la lignée des tout bons chanteurs à texte et il apporte un vent de poésie, ma foi, très agréable. Son look le rapproche d'un Charlie Winston, dilettante, un brin dégingandé, le chapeau sur l'oreille, mais cette apparente nonchalance n'est qu'un artifice car Hygite travaille beaucoup ses textes et ses musiques. Notre homme est aussi un grand voyageur. S'il a grandi dans le Val d'Oise, il n'a pas craint de mettre le cap sur Ottawa, où il a étudié pendant 3 ans, avant d'obtenir le titre de bachelier en administration des affaires. Par la suite, passionné de musique, il créera le groupe Hygite et la communauté du Petit Monde, avec 6 musiciens. Après avoir passé 3 ans en Slovénie à jouer notamment de la musique électronique. Scénariste de court-métrage, il fera également partie du groupe Lennox, avec qui il participera à l'émission Taratata. Mais c'est véritablement la saison 3 de The Voice France qui va définitivement le lancer. Intégrant l'équipe de Garou, il se qualifiera jusqu'en demi-finale. Le but n'était finalement pas pour lui de remporter la compétition, mais de profiter de la vitrine télévisuelle pour défendre sa spécificité artistique. Et à ce titre, il saura convaincre la grande Catherine Deneuve elle-même de chanter avec lui sur son album « Jouons ». Un très beau duo d'ailleurs sur le thème du noir et blanc et de l'intergénérationnel. Si bien que, quand sort l'album « Jouons », Hygite n'est plus un inconnu. Il a même déjà eu les honneurs du financement participatif. Alors nous allons le retrouver pour clôturer ce billet dans « Vœux nus », le dernier titre qui clôture l'album. Chanson magnifique, susurrée sur le mode de la confidence. Magnifique proclamation aussi et acte d'amour qui pourrait se résumer en une seule phrase « Je suis venu te dire que je t'aime ». Mais développée à la manière d'Hygite, la chanson prend une toute autre ampleur. L'album « Jouons » d'Hygite, alias Antoine Barrault, est signé sur le label Parlophone de Warner Music France. Et voici donc le titre « Vœux nus », un aveu d'une grande intimité et d'une belle sincérité.

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0: 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L'un collectionne et l'autre crée. Les deux sont aujourd'hui décédés, hélas, mais la veuve de Victor Arouas, prolongeant la collection de son mari défunt en 2010, a entrepris de mettre en dépôt au Musée Rops de Namur les 550 œuvres, oui, vous avez bien entendu, les 550 œuvres collectées, toutes estampillées Félicien Rops par son mari. 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

0: Les chroniques de Pierre Ose. Notre sociologue, Pierre Ose, scrute l'actualité et l'information diffusée par les médias. Il vous propose ses réflexions comme autant d'outils d'analyse sur les moyens de communication et sur les jours que nous vivons.
1: Cette fois-ci, l'actu va porter sur un thème très précieux, pas facile à aborder, à savoir l'actu et la réserve de jugement. Ce thème sera traité avec, en finale, les propos de deux invités que j'apprécie particulièrement, un philosophe et un stratège. Mais une citation pour démarrer. Réserver son jugement est une preuve d'espoir infini. Fitzgerald. Gatsby le Magnifique. Trois observations sur la capacité humaine de juger. 1. Juger consiste, je pense, à activer notre système de valeurs. Celui-ci doit son existence, d'une part, à notre état biologique et d'autre part, à notre enculturation à un moment donné dans une société particulière. 2. Nos valeurs sont des appréciations positives ou négatives de ce qui est perçu par les sens et la raison. Ces valeurs accompagnent généralement la signification ainsi que l'importance que l'on donne aux choses de la vie. Et enfin, 3, l'on peut distinguer deux types de jugements, les jugements de valeur et les jugements de réalité. Les premiers sont de nature subjective et dénoués de preuves. Ils n'ont pas de preuves à l'appui, alors que les autres relèvent d'observations et réflexions factuelles. Actu et système de valeurs. L'activation de nos systèmes de valeurs se fait soit spontanément, réaction émotionnelle, ou encore provoquée par les commentaires des présentateurs ou acteurs des événements du jour. Provocation plus ou moins volontaire et consciente. L'activation spontanée relève du fait que l'actualité n'est pas neutre. Elle se trouve plus ou moins chargée d'impressions qui suscitent des réactions émotionnelles. Réactions émotionnelles qui ne sont que le reflet des valeurs de la personne en cause. On aime, on rejette un reportage en fonction de ses valeurs personnelles. L'activation provoquée par les responsables de l'actualité relève, quant à elle, de la recherche du sensationnel en vue d'attirer et de fidéliser les auditeurs. L'actu s'aligne alors sur ce que, par exemple, l'intelligence artificielle lui a transmis comme étant les attentes et valeurs des personnes à atteindre et à informer, voire même à séduire. Elle peut également, par des moyens d'interprétation de l'actualité, participer au processus de changement de valeur et peut-être même à l'invention de nouvelles façons de juger. Et enfin, en réserve de jugement, disait l'intitulé de notre émission spéciale. Il s'agit de ne pas prendre position ou encore ne pas se précipiter dans l'appréciation d'un fait, de se ménager un temps de réflexion et de vérification, de se permettre de voir et comprendre ce qui est en cause de façon multiple et différente. Et enfin, de passer du jugement de valeur au jugement de réalité, avec bien sûr le risque de prolonger son temps de réserve à un point tel que l'on se trouve frappé d'immobilisme ou, et pourquoi pas, de sagesse. Voici la réaction du professeur Paul Claudel, un philosophe. Il maintient: on retiendra qu'en tout dernier ressort, la valeur, la référence suprême pour un être vivant est sa volonté de persévérer dans son être. Et bon ce qui contribue à la perpétuation de son existence, et inversement, est mauvais ce qui entrave mon ou son projet de vivre. Réserver son jugement signifie seulement qu'on attend, avant de se prononcer, de s'être assuré qu'on a bien compris et estimé la manière dont ce que l'on juge va affecter notre existence. Réaction maintenant d'un stratège, le professeur Maurice Sayas. La stratégie d'une entreprise ou d'une quelconque organisation ne peut occulter la question des valeurs. La difficulté réside dans le partage de ces valeurs, la fragmentation des aspirations et la diversité des perspectives ne font qu'accroître les obstacles qui s'opposent au partage des valeurs. Face à un défi et souhaitant éviter toute confrontation, les leaders sont tentés de réserver leur jugement et de procrastiner. Alors, les valeurs annoncées ne sont pas activées. Le meilleur exemple est le bien connu éco-blanchiment. Voici, chers auditeurs, quelques réflexions à méditer. À bientôt. Au revoir.
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0: 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Il est 19h.
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2: C'est Jeff sur Equinox Namur et voici pour vous ma musique chante en français.
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2: Bienvenue à toutes et à tous dans ma musique chante en français. Aujourd'hui, eh bien, le fil rouge de cette émission sera un couple, Mariti et Gilbert Carpentier en l'occurrence, qu'on ne présente plus. Et pourtant, on va quand même, grâce aux chanteurs qu'ils ont découverts et qu'ils ont présentés dans leurs émissions, eh bien, pouvoir, pendant une heure, chanter en français. Pour retracer un peu l'histoire, Gilbert Carpentier est entré à Radio Luxembourg juste après la guerre, en 1945. Il a, pendant un temps, accompagné au piano diverses émissions. Ensuite, à partir des années 1950, sa femme et lui se voient confier la réalisation de plusieurs émissions radiodiffusées qui deviennent ensuite très populaires. En 1960, ils reçoivent une proposition de l'ORTF pour présenter des émissions de télévision. Et justement, qu'on ne présente plus. Et pour nous mettre un peu l'eau à la bouche sur les artistes que nous allons écouter aujourd'hui, eh bien, je vous propose de démarrer cette émission avec Benabar, qui d'autre que lui en parle aussi bien.

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et Gilbert. On leur doit bien sûr de très grands moments de télévision et les artistes dont a parlé Benabar dans cette chanson, nous allons bien sûr les retrouver dans cette émission, c'est logique. Ouvrons une petite parenthèse avec France Gall, puisque grâce à Mariti et Gilbert Carpentier, le Luxembourg a gagné en 1965 le Grand Prix de l'Eurovision avec Poupée de cire, Poupée de son. Et si Mariti et Gilbert Carpentier n'avaient pas incité Serge Gainsbourg à écrire la chanson, sans doute que ça ne se serait pas passé comme ça.

La popularité de Mike Brandt en France est due bien sûr au passage répété dans les émissions de Maritier et Gilbert Carpentier. Le voici en 1975 avec Dis-lui.

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1: Les plus jeunes d'entre nous ne se souviendront sans doute pas d'émissions comme le Sacha Show qui était produit par Marie-Thier Gilbert Carpentier. Et c'était le comédien et artiste Sacha Distel, le comédien et chanteur Sacha Distel qui présentait cette émission. Le voici avec Oh, quelle nuit !

Dans son titre, en début d'émission tout à l'heure, Benabar nous parlait des chanteurs qui se prénommaient tous Michel. C'est vrai qu'il y en avait beaucoup. Et Michel Polnareff était un de ceux-là. On va l'écouter avec radio. Il est devenu vedette, si on peut dire, puisqu'en 1966, invité par le comédien André Pousse, il a remporté un concours de rock organisé par une revue de rock, la première de l'époque, Disco Revue, ça s'appelait, au club alors branché de la locomotive. Et le premier prix était un contrat aux éditions Barclay.

Notre Michel, cité tout à l'heure dans la chanson de Benabar, Michel Jonas, eh bien, sa carrière, elle a débuté lentement fin 1968 par un 45 tours, édité sous le pseudonyme de Michel Kingset. Le suivant, sous son propre nom, sortira en 1970. Puis nous écouterons respectivement Michel Delpech, Michel Fugain et Michel Berger dans cette émission.

0: Vous écoutez Kinox Namur, votre radio découverte, et nous sommes à la mi-temps de ma musique chantant français.
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0: C'est au cours de la décennie 1960 qu'a débuté sa carrière de chanteur Maxime Le Forestier. Il a commencé à chanter avec sa sœur Catherine en duo. Ils ont, pour ce faire, emprunté quelques chansons de Georges Moustaki. Et ensuite, il a commencé à écrire ses propres chansons. Et le succès est arrivé quand même quelques années plus tard pour Maxime Le Forestier, notamment lui aussi avec les émissions de Mariti et Gilbert Carpentier. Le voici, Maxime Le Forestier, avec Né quelque part.

Alors bien sûr, les grands shows à la télé servaient également de tremplin, si j'ose dire, pour les artistes présenter leur spectacle. Ce fut le cas en 1967, quand Sylvie Vartan partageait l'affiche de l'Olympia avec Johnny Hallyday pendant plus d'un mois. Et Sylvie Vartan, la voici tout de suite avec 2 minutes 35 de bonheur. On y retrouve Carlos également.

Claude François était un invité quasiment omniprésent des émissions de Maritier et Gilbert Carpentier. Il a eu une carrière d'une quinzaine d'années et il a réussi la performance de devenir un des artistes les plus appréciés du public. Claude François, le voici avec le téléphone pleure.

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1: Avant de connaître le succès, Charles Aznavour a galéré pendant des années et c'est le 12 décembre 1960, pour la petite histoire, que sa carrière a pris son envol. Le titre avait été écrit quelques années avant dans un bar de Bruxelles pour Yves Montand qu'il a refusé. Aznavour interprète cette chanson dos au public dans une mise en scène audacieuse et qui s'est avérée payante. La suite a prouvé qu'il avait raison.

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Tout à l'heure, dans sa chanson, Benabar parlait de costumes blancs dans les émissions de Mariti et Gilbert Carpentier, entre autres. Le spécialiste de ces tenues, c'était bien sûr Joe Dassin.

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Monsieur 100 000 volts, c'était son surnom, évidemment. Lui aussi était régulièrement dans ses grands shows télévisés. On va terminer cette émission avec Dalida. Il venait d'avoir 18 ans.

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2: Excellente soirée à toutes et à tous sur Equinoxe Namur, la radio découverte.

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0: chers amis d'Equinox, votre émission Suivez le Guide vous emmène aujourd'hui à la découverte de votre cité, trop méconnue des Namurois eux-mêmes d'ailleurs, qui sont toujours ravis, notez le bien, d'en savoir davantage sur leur lieu de résidence. Un déficit de connaissances, bien de fois constaté chez nos contemporains, m'a insufflé l'idée de vous permettre d'en savoir un peu plus sur ces lieux côtoyés chaque jour, mais dont nous ignorons la plupart du temps l'histoire et l'évolution. La vedette de cette émission et d'autres qui suivront, c'est Namur. Namur la Belle, et espérons-le, Namur l'Éternel. Alors prêt pour le voyage, accrochez vos ceintures, c'est parti pour « Si Namur m'était compté ». Dans l'axe industriel wallon, autrefois florissant autour des métropoles carolorégiennes et liégeoises, Namur et ses environs forment un espace agréable autant que verdoyant. Une coupure même par rapport à des lieux plus industriels. De plus, elle est située, la ville, à l'orée de l'Ardenne, à faible densité de population et particulièrement propice à la culture, aux loisirs et au délassement. Étant donné sa situation, cette riante cité n'a d'ailleurs jamais manqué de surnom. On l'a appelée, comme évoqué ci-avant, Namur la Belle. En effet, on peut difficilement concevoir plus belle situation que celle de Namur, au confluent de la Meuse et de la Sambre et au pied de la merveilleuse colline de la Citadelle. On a aussi parlé de Namur la Gaillarde, cette fleur rustique aux teintes jaunes, rouges et brunâtres que les vétérans wallons des journées de septembre 1830 arboraient fièrement à leur boutonnière. Les volontaires de Vaudrin étaient de ceux-là, rejoignant les charliers jambes de bois et autres combattants du parc de Bruxelles pour bouter dehors les Hollandais et gagner leur indépendance et leur liberté. Certes, et ceux d'entre vous qui ont l'habitude d'assister au folklore débridé des fêtes de Wallonie le savent, on remet la gaillarde d'argent aux Namurois, personnes physiques ou associations qui se sont distinguées par leur mérite. C'est que le Namurois, à l'instar de la fleur qui lui est chère, est un fameux gaillard. Et tant qu'à parler de fleurs, Namur est aussi et avant tout la cité du Biabouquet, l'hymne namurois par excellence, chanté sur tous les tons. Comme ici, par exemple, en mode bossa nova, assez étonnant, oui, mais c'est le talent de Vincent Antoine et de ses musiciens qui nous y invitent. Voici le Biabouquet de Vincent Antoine et ses musiciens qui sont d'ailleurs des membres du Conservatoire de Namur.
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L'un ne s'arrête pas les surnoms de Namur. En wallon, on parlera de Namur liglotte. Glossa ou glotta, c'est la langue ou la glotte pour permettre à la nourriture de passer et de nous alimenter. Namur la gourmande ou Namur la gloutonne, c'est la traduction, si on veut, de Namur liglotte. Oui, car Namur, on sait recevoir et mettre les petits plats dans les grands. Tradition culinaire et école ou section hôtelière abondent à Namur pour mettre à l'honneur les saveurs du terroir. La ville compte aussi de nombreux cafés, brasseries et restaurants, du plus petit au plus grand, tous très alléchant. Personne ne pourra contester non plus à Namur le surnom mérité de Perle de la Meuse. Et pour nos visiteurs descendants du Nord, Namur est aussi la porte des Ardennes. Mais attention, l'Ardenne belge n'est pas à confondre avec les Ardennes françaises. Et là, Namur a cet avantage d'être à la fois à la porte de l'Ardenne belge et des Ardennes françaises, toutes proches via Givet. Par exemple, via Dinan d'abord, j'y vais ensuite, bien entendu. Alors Namur a toujours eu une grande importance stratégique. Louis XIV ne cessait de répéter que qui détient Namur détient le bouclier capable de faire face aux invasions germaniques. Du fait de cette importance géopolitique, l'Europe entière s'est farouchement battue à maintes reprises à Namur dans l'espoir de s'emparer de la place forte pouvant verrouiller la route qui relie la France à l'Allemagne. Et l'histoire de la ville de Namur est donc forcément riche en sièges et en bombardements. La ville fut assiégée plus de 20 fois au cours de sa tumultueuse histoire. L'habitat lui-même vécut au rythme de ces guerres incessantes. Avant le XVIIIe siècle, on ne bâtissait pas volontiers en dur à Namur, en raison précisément de ces guerres incessantes. Et ce n'est qu'à partir du XVIIIe siècle que la mentalité changea. Louis XIV incita les Namurois, après son siège victorieux, à construire désormais en dur sous la protection du roi de France. Et c'est pourquoi le centre-ville offre aujourd'hui volontiers le visage d'une cité du XVIIIe siècle. Ce n'est qu'à la fin du XIXe que Namur cessa de jouer un rôle militaire prépondérant. Sous l'impulsion du roi Léopold II, qui avait une vision stratégique pour chacune des grandes villes de son royaume, Namur fut dédié au tourisme. Ce dernier ne s'y développera cependant pleinement qu'après la Deuxième Guerre mondiale, lorsque les derniers soldats auront quitté la citadelle. Cette citadelle de Namur représente un extraordinaire pôle d'attraction pour tous ceux qui s'intéressent à l'histoire militaire, certes, mais elle représente aussi un fantastique centre de délassement pour petits et grands. On y accède par la route, côté Meuse, la route merveilleuse, côté Sambre, l'avenue Jean Ier. Par des sentiers pédestres aussi, ou, bien entendu, par le téléphérique. On y trouve une plaine de jeux, un pavillon high-tech, un centre de visiteurs, des souterrains, un petit train touristique, un patrimoine exceptionnel et un grand parc boisé où chacun peut y trouver calme et espace libre. De la citadelle, on jouit d'une vue exceptionnelle sur la ville, sur la vallée de la Meuse, sur les joyaux architecturaux que notre ville recèle, ses imposants musées, ses rues pittoresques et ses places agréables. Vive Namur poteau, comprenez, vive Namur pour tout ce qu'elle a à offrir, clament les vieux Namurois, et on ne peut décemment pas leur donner tort.

Alfred est là pour nous rappeler que la langue wallonne est bien présente à Namur. Elle est aussi synonyme d'humour et de plaisir de vivre. À Namur, on aime flâner, s'attarder, se mesurer même aux escargots, prendre du bon temps. Et à propos de cette chanson que vous venez d'entendre, de cet Alfred, savez-vous qui se cache derrière ce personnage? Eh bien, ce sera peut-être une révélation pour vous. Il s'agit de William Dunker. En effet, William Dunker a commencé à chanter sous le pseudonyme d'Alfred. Encore un carolo qui s'est laissé séduire par l'esprit namurois. Namur est une ville au passé chargée d'histoire. Ville historique entre toutes, elle fut durant des siècles médiévaux la capitale du comté de Namur et par conséquent la ville la plus importante de cette région. Lorsque la province de Namur fut créée, la ville du même nom en devint immanquablement le chef-lieu. À elle seule, elle représente le quart des habitants de la province de Namur. Vu sa situation géographique idéale, trait d'union entre l'est et l'ouest, le nord et le sud de la communauté francophone sur l'axe lotharingien, il n'est donc pas étonnant que Namur se soit développé jusqu'à devenir un centre administratif et de services, mais aussi religieux avec l'évêché, enseignant avec ses nombreuses écoles et son université, et militaire du temps où les casernes Marie-Henriette et Léopold, voire même du génie à jambes, accueillaient les jeunes recrues lors de leur service militaire. On a souvent dit qu'à Namur, ville de garnison, on avait scellé l'alliance du sabre et du goupillon. Depuis 1980, la Belgique est devenue un État communautaire régionalisé, au sein duquel les régions et les communautés ont acquis un nombre important de compétences. Le Conseil régional wallon a son siège à Namur depuis cette époque, 1980 donc. Les parlementaires ont d'abord siégé au Novotel à Ouépion, puis à la Bourse du Commerce, Place d'Armes, et enfin, au début des années 90, à l'ancienne Hospice Saint-Gilles, superbement rénové. Par un décret du 11 décembre 1986, Namur est devenue capitale de la région wallonne. Et en 2010, un autre décret, porté par le ministre-président Rudy De Motte, installa officiellement à Namur le Parlement, l'exécutif de la région et l'ensemble des institutions. Ce décret cadenasse toute velléité carolo ou liégeoise, ambitionnant encore de jouer ce rôle de capitale régionale. En se promenant dans la ville, on découvre de nombreux témoignages d'un passé très riche, installant Namur comme centre d'art et de culture reconnu. Ses vieilles églises, ses bâtiments publics, ses remarquables maisons particulières, hôtels de maître et naturellement ses nombreux musées contribuent à faire revivre le passé namurois. Si l'on veut vraiment connaître Namur, il faut d'abord se familiariser avec son histoire. Très vite, le contact avec Namur se noue alors en une histoire d'amour.

Histoire d'un amour. Une chanson emblématique, écrite par le panaméen Carlos Eleta Almaran en 1955, puis traduite en français par un certain Francis Blanche, et interprétée par Dalida en 1957. La chanson obtient à ce moment un incontestable succès populaire dans les pays francophones, faisant de Dalida la figure emblématique de la chanson française. Le mode boléro imprime à la chanson un sentiment de nostalgie. La chanson sera reprise ensuite par de nombreux artistes, Luis Mariano, Gloria Lasso, Julio Iglesias, témoignant ainsi de son impact durable dans la culture musicale et contribuant de la sorte à sa renommée internationale. C'est un fait que si l'on veut vraiment connaître Namur, il faut se familiariser d'abord avec son histoire. Mais qui sont les historiens namurois et quels sont les fruits de leurs recherches? L'historien Gallio fut le premier de renom à se pencher sur l'histoire de Namur. De 1788 à 1791, parurent les 6 tomes de son ouvrage « Histoire générale, ecclésiastique et civile de la ville et province de Namur ». Dans le premier volume, Gallio affirme à juste titre qu'il en va de la naissance des villes comme des sources des rivières. Il est impossible de les situer avec précision. Et il en est de même, explique-t-il, pour les toponymes. Ainsi, il est légitime de se poser la question « Mais d'où vient le nom de Namur ?» Il existe à ce propos bon nombre d'hypothèses et de légendes à ce sujet. Selon l'une d'entre elles, la ville se serait d'abord appelée Cédrochia, en l'honneur du roi Tongre, qui durant le 1er siècle après Jésus-Christ se serait installé sur la colline où se dresse actuellement la citadelle. Un temple y était consacré au dieu Nam. Nam, dieu du fleuve. Ce qui semble authentifié d'ailleurs par les récentes découvertes archéologiques sur le site du Grognon. Tandis que sur l'autre rive de la Meuse, la rive droite, la rive Jamboise en quelque sorte, se dressait un gigantesque menhir auquel les druides rendaient un culte. Des sacrifices humains avaient lieu près de cette pierre du diable, aujourd'hui disparue, mais toujours attestée par la toponymie rue Pierre du Diable à Jambes. Au IVe siècle, Materne, évêque de Trèves, commença à évangéliser la région. Un jour, il fit son apparition dans le temple de Nam. Du doigt, il désigna la statue de l'idole et il affirma que celle-ci devait disparaître, tout comme la superstition et les sacrifices humains. À ce moment précis, sur la rive droite, opposée donc de la Meuse, un druide s'apprêtait à sacrifier une victime de plus. Mais l'arme du sacrifice tomba de sa main levée, tandis qu'il chancelait et s'effondrait, ce qui provoqua l'effroi des spectateurs. Le texte en latin médiéval relatant cet événement contient l'expression « nam mutus », c'est-à-dire « nam muet ». Le nom de la ville viendrait donc de là. Saint Materne, qui a l'église d'ailleurs la plus vieille de Namur dédiée à son oncle, une Notre-Dame, tout près du Grognon, aujourd'hui appelé la Confluence, aurait rendu le dieu Nam muet. Le nom de Namur viendrait donc de là, Nam mutus Namur. Cette légende est bien sûr indissociable de la vie de Saint Materne. Mais au fil du temps, les moines ont contribué à imposer cette légende et le ménestrel Jean d'Outremeuse l'a encore amélioré dans sa version poétique. Nous n'en avons plus, bien évidemment, l'enregistrement, mais de nos jours, de jeunes auteurs de textes et de chansons mettent toujours l'accent sur leur attachement à cette ville qui représente beaucoup pour eux. C'est le cas de Noli, alias Tom Coquelet, originaire du village de Liernu, en Esbaie namuroise, aujourd'hui salzinois d'ailleurs, qui a composé en 2023, à l'occasion des 100 ans des fêtes de Wallonie, le Namur, une sorte d'hôte à Namur, que voici, vous allez voir, c'est pas mal pensé et pas mal tourné.

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Je vous ai conté cette histoire légendaire du nom de Namur, tout à l'honneur de Saint Materne, qui mit fin de la sorte aux sacrifices humains de la pierre du diable et qui fit en sorte de substituer au dieu Nam, qui exigeait ce genre de sacrifice sanglant, la parole de paix et d'amour du Christ dans sa croisade évangélique. Mais il existe d'autres explications relatives au nom de la ville. Ainsi, certains prétendent que Namur, construite par les Romains après la victoire de Jules César sur les Adriatiques en 57 avant Jésus-Christ, aurait reçu le nom de Novus Murus, nouveau mur, qui se traduit en langue franque, le francique, par nœud mur, ce qui aurait donné Namur. On sait que les Gaulois avaient défendu l'éperon rocheux donnant sur le confluent par des palissades faites de pieux en bois. César aurait modernisé l'ouvrage en dressant ses premières murailles en dur, ce qui est fort plausible en fait. Une théorie antérieure à celle-ci affirme quant à elle que les premières sources écrites faisaient mention de Namu ou Namukum, donc sans R. C'est le cas de l'épitaphe d'Aléite, la sœur de Henri l'Aveugle, comte de Namur, de 1139 à 1196. En tant que comtesse du Hainaut, elle fut enterrée à Mons, et sur sa pierre tombale, il est fait mention de Namukensi comme lieu de naissance, non, Namur en réalité. Et des historiens comme Sigebert de Jambloux et Robert de Monte parlent respectivement de Namukensi à nouveau et de Namuti. Le R final n'apparaît qu'au XIIe siècle. Certains savants remontent encore plus loin dans le passé et font état d'une racine celtique. Le nom de la ville proviendrait des mots celtiques nom, comme vallée, voilà, c'est la traduction, en tout cas, et man ou man, c'est-à-dire des pierres. Ce qui ressemble forcément, si on le prononce à la celtique man et men, à namen, namen, nom donné à la ville en langue germanique. Une autre hypothèse veut que la ville ait reçu son nom des Francs. C'est l'époque de Clovis, hein, souvenez-vous. Ceci aurait tenu compte de la situation de la ville à l'embouchure de la Sambre et de la Meuse. À l'embouchure plutôt de la Sambre, dans la Meuse, bien évidemment. Alors, à l'origine, le nom de la ville aurait été Namont et Namont. Monde et Monte, c'est la bouche en francique, ou l'embouchure. Une dernière théorie tient compte de la situation de la ville sur les bords de la Meuse, qui s'appelait autrefois Meur, ce qui donne nom vallée en celtique et Meur, Meuse en francique. Nom Meur. Selon cette théorie, Namur serait la déformation de nom Meur, dont la prononciation est d'ailleurs proche de Namur, comme on le dit en wallon. Et comme le chante Henri Golland, dont d'emprunt évidemment de l'artiste, encore un carolo qui chante les charmes de la cité du Biabouquet. Ici, l'ambiance est plutôt joyeusement festive, comme vous allez vous en rendre compte.

Les diverses hypothèses sur l'origine du nom de Namur sont relatées par Félix Rousseau, décédé en 1981 à l'âge de 94 ans dans la ville qu'il aimait tant. Il est l'historien par excellence qui, au cours du XXe siècle, a accordé le plus d'attention à la ville de Namur. Jusque peu avant sa mort, il était de toutes les manifestations à caractère historique ou folklorique. Il était considéré comme le savant de sa ville et apprécié au point que lors des cortèges folkloriques, il prenait place dans une calèche tirée par des chevaux. Son sourire était débonnaire et il saluait les passants d'un signe amical à la manière d'un souverain faisant sa joyeuse entrée dans une ville. Il était entre autres enthousiasmé par le projet touristique né en 1975 quand les clés de la citadelle furent remises aux édiles namurois. Celle-ci serait à nouveau mise en valeur à des fins de culture et d'animation patrimoniale, cette fois loin des horreurs des guerres successives qui avaient ensanglanté son sol et ses murailles. Namur jouait déjà un rôle majeur dans la thèse universitaire de Rousseau relative au comte Henri l'Aveugle. Par la suite, de nombreuses publications de l'historien traitèrent directement ou indirectement de Namur. En 1948, parut Namur, ville Mosane. Le premier ouvrage présentait l'histoire complète de la ville depuis l'ouvrage de Galliot au XVIIIe siècle. D'autres ouvrages, d'autres livres, d'autres articles très bien documentés ont été publiés ultérieurement, mais l'histoire de Namur est tellement vaste que la plupart des écrivains ou des historiens concernent surtout des aspects partiels de cette histoire. Citons le siège de Namur en 1692, l'histoire de ses monuments, de ses églises, de ses couvents disparus, la vie à Namur au XVIIIe et tant d'autres ouvrages que vous trouverez à la bibliothèque de la Célestine, rue du 1er Lancy à Namur, ou encore à l'Office du tourisme rue du Pont. Tous ces ouvrages, rédigés par des passionnés de l'histoire de Namur, mettent l'accent sur le côté attachant de la ville. La plupart vous diront qu'ils ne pourraient pas vivre ailleurs qu'à Namur. Son lent pays, sa douceur de vivre Mosane qui est inimitable, incomparable. Et cet attachement remonte parfois loin dans le temps, à l'instar de cet auteur-compositeur-interprète namurois Michel Fischer, qui nous chante son coup de cœur pour le Namur de la fin des années 50 et du début des années 60, quand il était toujours au Collège des Bons Pères.

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0: Vous contez l'histoire de Namur, c'est vous embarquer pour un voyage de plus de 2000 ans, dont la citadelle, objet de convoitise des puissants pendant 20 siècles, tient incontestablement une place de choix, voire la vedette. Quand on contourne la ville en venant de Bouges et qu'on longe la Meuse après être passé par le rond-point de ses chasseurs, c'est incontestablement la citadelle qui impressionne par ses imposantes dimensions. Elle ne fut pas toujours aussi bien mise en valeur d'ailleurs. Avant les années 60, la vue était masquée par les maisons du quartier de la Sarasse ou du Grognon. Et un des effets de la démolition de ces immeubles vétustes qui fit débat à l'époque, car c'était le plus ancien quartier de Namur et le cœur de la naissance de la ville, fut de rendre à la citadelle son incroyable prestige, sa majesté, qui rendent bien visible aujourd'hui les strates de toutes les époques, depuis la préhistoire et l'Antiquité, jusqu'au XXIe siècle. Assiégée, on l'a dit, à plus de 20 reprises, la citadelle est toujours debout. Aujourd'hui, elle ne craint plus de subir les assauts des soldats venus de toute l'Europe qui se sont battus pour la conquérir. Les touristes ont pris la place de ces hommes en armes pour se lancer pacifiquement à l'assaut de la citadelle, vouée désormais aux loisirs, à la culture et au tourisme. Parmi les bâtiments superbement rénovés, on trouve une strate plus haut que le médiéval château des Comtes, le bâtiment de Médiane, datant du XVIe siècle, ancien colombier militaire, est devenu aujourd'hui le temple des parfums Guy Delforge, du nom de son restaurateur et de son créateur. Le nouveau maître des lieux, c'est Charles Kerangoff, et c'est en sa compagnie que nous allons clôturer cette émission de Suivez le Guide, car de si Namur m'était compté à si Médiane m'était compté, il n'y a qu'un pas que nous allons franchir. Nous sommes sur les hauteurs de la citadelle, ici dans un lieu particulièrement parfumé, et pour cause, puisqu'il s'agit de l'atelier de parfumerie Guy Delforge. Guy Delforge, on le sait, c'est quelqu'un qui a créé cet atelier de parfumerie et qui en a fait un lieu absolument remarquable, où l'odeur est vraiment à la une, puisque on y crée des parfums. Donc il y a 35 à 40 ans de cela, et c'était à la fin des années 80, il y avait, souvenez-vous, de magnifiques jardins de pensée à l'époque, etc. Et pour lui succéder, Monsieur Charles Kerangoff a pris vraiment les choses en main, et on peut dire que non seulement il continue l'œuvre du créateur, mais aussi il y apporte sa touche personnelle. Alors, Monsieur Charles Kerangoff, bonjour, bonjour et bienvenue sur l'antenne d'Equinox.
1: Merci beaucoup et bienvenue chez moi. Et c'est un véritable plaisir que de répondre à vos questions aujourd'hui.
0: Ah, je me trompe, M. Kerangoff, s'il n'y a pas un petit accent français chez vous. Et donc, les Français sont les très bienvenus à la citadelle, hein, vous le savez, hein, depuis Louis XIV.
1: Oui, oui, j'ai la double nationalité. Je suis belgo-français, des origines bretonnes. Mon nom peut faire. Ce sont des consonances bretonnes, tout simplement. Mais j'ai passé plus de temps de ma vie en Belgique, donc je suis belge et français.
0: Et comment se fait-il que vous en êtes arrivé à succéder à Guy Delforge ? Guy Delforge, je vous l'ai dit, c'est une famille très connue à Namur, les brasseries, le journal Avenir, entre autres, etc. Et donc, il est connu ici, lui, comme le loup blanc ou le loup gris, je ne sais plus quoi. Tandis que vous arrivez et puis vous dites, tiens, ça, c'est quelque chose qui m'intéresserait beaucoup. Et d'ailleurs, il faut, pour s'occuper de parfum, un certain nez.
1: Il faut un certain nez, il faut être passionné, évidemment, comme Guy l'était. Et j'ai rencontré Guy il y a maintenant une dizaine d'années, 8-9 ans, et ça a été un coup de foudre réciproque entre lui et moi. J'étais la personne idoine pour qu'il transmette sa société, et je suis arrivé au bon moment. On parle souvent de timing dans la vie. Eh bien, avec Guy, cette rencontre était dans un timing, un alignement de planètes magnifique.
0: Voilà. Alors, lui, il avait créé un certain nombre de parfums. Vous avez repris la gamme et vous avez continué en créant de nouveau. Comment ça s'est passé ?
1: Comme vous dites, exactement cela. J'ai racheté à Guy Delforge toutes les recettes de ses parfums et que je continuerai à faire, évidemment. Et j'ai développé après mes propres recettes, une dizaine depuis qu'il est parti, pour compléter la gamme. Et vous savez, quand j'ai racheté la parfumerie Delforge, j'ai bien senti que j'étais pas sur mon territoire. Et et ma seule préoccupation, c'était justement de ne surtout pas, c'était une évolution et pas une révolution. Mon but premier dans cette opération-là, c'était de ne pas perdre un client. Donc je me suis mis de côté, si vous voulez, j'ai laissé, le nom est toujours là, vous pouvez regarder, ça reste l'atelier de parfumerie Delforge, j'ai retiré le prénom pour me faire un peu de place, mais je continue bien entendu dans les pas que Guy a tracés.
0: Voilà, alors donc la particularité ici, c'est qu'on élève des parfums, un peu comme on élève du vin, hein, monsieur Kerangoff.
1: C'est exactement le même processus. Guy a eu, il y a 35 ans, une médaille d'or à Paris, à Londres, avec un de nos parfums. Il s'est dit, tiens, il faut que je crée la parfumerie.
0: Carré blanc.
1: Carré blanc, très bonne mémoire, bravo. Et c'est toujours le numéro un de nos ventes. C'est un parfum remarquable, remarquable de complexité. C'est un orchestre symphonique à lui tout seul. Et Guy a eu cette idée de génie et cette persévérance qu'on lui connaît bien, apparemment, puisque vous n'êtes pas le premier à le dire. Guy est quelqu'un de très persévérant, voire même parfois un peu entêté. Et il a fait le pied de grue devant l'hôtel de ville pour obtenir ce bâtiment-là, qui est un bâtiment magnifique, 200 ans, hein, l'ancien atelier d'artillerie. Et surtout, les souterrains sont les plus vieux de la citadelle. Ils datent du château des Comtes de Namur, il y a 500 ans, Charles Quint, François Ier. Et en plus d'être magnifique, ben, c'est mon usine. Et c'est, les qualités qu'offrent les souterrains de la parfumerie permettent l'élevage magnifique et la création de parfums. La
0: fabrication. Voilà, précisément, c'est médiane ici. Mais donc, c'est entre le château des Comtes et Terra Nova.
1: Tout à fait. Hein,
0: c'est donc, et ça date du 16e siècle. Hein, c'est formidable. Hein. Oui. Donc ici, et les parfums sont à l'aise pour mûrir de la meilleure des manières. Pourquoi ? Parce qu'il y a... évidemment, les fameux souterrains de la citadelle, hein, dans lesquels ils mûrissent précisément. Et donc, pour un parfum, l'ennemi, c'est pas la lumière, la chaleur.
1: Oh là là, mais vous savez tout. Effectivement, les deux ennemis du parfum, et vos auditeurs pourront le noter, c'est effectivement la lumière du soleil et les températures élevées. Donc, le pire endroit pour garder un flacon de parfum chez soi, c'est ce que tout le monde fait, une margelle de fenêtre dans une salle de bain. Ça, c'est vraiment la chose à éviter. Donc, si vous pouvez éviter de le faire, ça serait bien. Et moi, grâce à mes souterrains, pas de lumière du soleil et une température constante toute l'année, entre 12 et 14 degrés, je n'ai pas d'ennemis. Et les parfums, je peux les conserver des années et des années.
0: Oui, précisément. Comment dirais-je, lorsque vous créez un parfum, comment ça se passe? Vous avez une idée? C'est au feeling ou comment faites-vous?
1: Ça part d'une idée, en effet, soit un ingrédient qu'on veut mettre au centre, qu'on veut mettre en valeur ou reconstituer une forme d'ambiance. J'ai un parfum qui s'appelle La Cambre. Eh bien, j'ai voulu refaire cette ambiance avec de l'encens, etc. Et donc voilà. Et puis après, c'est beaucoup de travail. Moi, je mets 6 mois pour faire un parfum en travaillant un quart d'heure tous les jours, tous les matins. Donc c'est un travail de longue haleine, beaucoup d'échecs, peu de réussite, mais c'est beaucoup de persévérance, ce métier-là.
0: D'ailleurs, lorsque on entre dans l'atelier de parfumerie, donc en fait, il y a les parfums qui sont exposés, il y a une odeur extraordinaire qui est là. Alors, pourtant, c'est dans des boîtes, etc. Mais comment ça se fait que cette odeur vous prend lorsque vous arrivez chez vous?
1: Eh bien, et cette odeur est variable hein, parce qu'elle change tous les jours, puisque c'est les clients, en testant les parfums, qui vont les vaporiser. Et donc, l'odeur que vous sentez, ben, c'est un parfum qui n'existe pas. C'est la somme de tout ce que les gens ont essayé toute la journée. Voilà.
0: Et pour créer un parfum, combien de temps faut-il, monsieur Kerangoff?
1: Moi, je mets entre 5 et 7 mois, arrondissons à 6 mois. Par rapport aux autres, je ne sais pas qu'est-ce que ça peut donner. Moi, j'ai eu la chance d'avoir dans mon entourage de grands parfumeurs de renom qui sont et Jean-Paul Guerlain et Olivier Creed. Et je sais que pour eux, c'était à peu près le même temps qu'ils mettaient.
0: Les parfumeurs, c'est une vaste... c'est une vaste confrérie. En fait,
1: non,
0: vous
1: oui.
0: connaissez tous les uns les autres. Vous parlez de vos secrets de fabrication. Comment ça se passe?
1: Certainement pas. C'est un sale milieu, la parfumerie. Justement, tout le monde s'observe. Tout le monde est jaloux de la dernière trouvaille du concurrent. Et c'est les secrets. Mais moi, j'ai que des secrets. Personne ici ne connaît mes secrets de fabrication des parfums. C'est ce que j'ai racheté à Guy Delforge. Et je continue, bien sûr, d'entretenir tout ça. Ce ne sont pas des secrets vitaux. Mais ce qu'il faut savoir, c'est qu'en parfumerie, aucune recette de parfum est déposée. Elles sont toutes secrètes. Parce que si vous déposez une recette de parfum, vous communiquer les dosages et vous êtes copié dans la seconde. Ce qui est important, c'est les dosages. Le nez n'est qu'un outil, mais en parfumerie, ce qui est important, c'est les dosages.
0: Et on parlait d'un parfum qui tient. Le parfum, lorsque on l'achète ici, il doit être consommé dans quel délai ?
1: Un parfum qui tient, c'est pas lié à sa durée dans le temps. Un parfum, s'il est à l'abri de la lumière et de la chaleur, il peut durer des années et des années.
0: Oui, il peut rester. Bien sûr.
1: C'est comme le vin.
0: Qu'il y avait une date limite de péremption.
1: Non, parce que c'est fermé, c'est de l'alcool, c'est fermé hermétiquement. Si vous respectez de ne pas exposer le parfum à ces deux ennemis dont on parlait tout à l'heure, la chaleur et la lumière, il n'y a aucune raison pour que votre parfum ne dure pas des années entières.
0: Une bouteille de vin, on sait qu'elle peut durer nombreuses années.
1: Oui, alors peut-être que...
0: Ça dépend, c'est du vin de qualité.
1: Ah ouais, exactement. Alors, est-ce que le bon parfum se bonifie avec l'âge ? Il faudrait le goûter pour pouvoir répondre à cela.
0: Et alors, précisément, vous avez une très belle gamme ici. Vous avez des senteurs un peu boisées, fleuries, épicées, fraîches, etc. Et les clients que vous avez, ils sont fidèles à un parfum en général ?
1: On est tous fidèles à un parfum. Alors, certains clients ont un spectre olfactif très large et aiment plusieurs familles. Mais généralement, nos goûts vont plutôt vers une famille et on s'y tient toujours. Le gros problème, c'est qu'un parfum qu'on aime vraiment, on ne le sent plus. Alors, on veut changer en permanence, mais on revient toujours à ses premières amours.
0: Alors, comment fait-on pour voir ? Il y a votre gamme et il y a la gamme de Guy Delforge.
1: Tout ça est mélangé, il n'y a pas, peu importe. Moi, vous savez, ce qui m'intéresse, c'est que quand un client vient, c'est l'expérience qu'il va avoir à la parfumerie. Moi, je ne peux absolument pas présager de ce que cette personne va acheter. Il n'y a aucun critère d'âge, aucun critère de sexe, aucun critère de couleur de peau. Vous savez ce que c'est qu'un bon parfum ? C'est un parfum qu'on aime. Donc, moi, je peux vous parler des heures entières de tous mes parfums, mais c'est vous, le client, qui aura le dernier mot en disant « j'aime ou j'aime pas ». Tout simplement.
0: Et dans la parfumerie, vous avez des expositions d'œuvres d'art. Est-ce qu'on peut dire que le parfum est une œuvre d'art ?
1: Ah ben certainement, mais ce n'est pas pictural, de fait, c'est olfactif. Moi, c'est ce que je dis toujours, un parfum ne va pas faire votre personnalité, mais ça va être un habit invisible. Ça va être un petit peu une trace que vous allez laisser, soit par votre présence et aussi par votre absence.
0: Alors, vous avez envie de faire découvrir la parfumerie au grand public, pas seulement pour venir acheter, mais pour voir comment ça se passe chez vous, avec justement en pénétrant un peu dans l'antre du parfumeur et les endroits où sont stockés les parfums, c'est-à-dire dans les galeries souterraines ici de la Citadelle.
1: Tout à fait, nous organisons des visites. Vous savez, ce qui est important chez nous, et je pense que toute mon équipe en est consciente, comme moi, de la même façon, ni plus ni moins, il y a deux choses importantes. C'est effectivement nos parfums, mais c'est aussi encore plus important peut-être que nos parfums, c'est leur fabrication. Donc nous sommes très à cheval et c'est très important pour nous de faire connaître, comme si nous devions prouver par rapport à l'ambiance actuelle, à la fabrication des parfums qui fait intervenir quand même pas mal de chimie à l'heure actuelle, eh bien nous ne sommes pas du tout dans ce moule-là et nous aimons le montrer et nous en sommes très fiers. Montrer donc le processus de fabrication des parfums qui se fait par une visite qui dure une heure et là les gens visitent, les touristes, les curieux visitent notre atelier, on leur monte un petit film de cinéma, puis on se balade dans l'atelier, on va dans les souterrains.
0: Vous faites même des visites un peu particulières pour les enfants ou pour les jeunes. C'est fort important de travailler leur goût. Hein, de
1: bien travailler. Sûr, bien sûr. On a des vocabulaires qui s'adaptent en fonction de la qualité des groupes. Des étudiants en sciences vont avoir un guide un peu plus pointu sur le côté scientifique. Et sinon, les jeunes, oui, on bénéficie d'un vocabulaire plus simple. Et les jeunes ont beaucoup de questions et tout ce qui est sensoriel, ça les intéresse déjà très fortement. Et puis, ce qu'ils découvrent la vie.
0: Et vous avez la possibilité de leur faire fabriquer eux-mêmes leur propre parfum ?
1: Non, on teste les parfums, on sent, on s'éveille au sens, notamment à l'odorat, on leur explique beaucoup de choses, mais la fabrication du parfum, c'est déjà suffisamment complexe et voilà. Et ça serait trop dur. Guy avait fait ça en son temps avec son coffret du petit parfumeur, c'était une expérience que tout le monde regrette, mais c'était très difficile à mettre en en place. Il lui-même avait arrêté ce projet-là.
0: D'accord. Et les visites de M. Karangoff, c'est tous les jours ou le samedi plus particulièrement ?
1: Alors, nous sommes pendant les vacances scolaires. Nous passerons pendant les vacances scolaires. Donc, c'est tous les jours à 15h30 pendant les vacances scolaires wallonnes. Et le reste de l'année, c'est les samedis à 15h30. Mais mieux vaut nous appeler et s'inscrire dans tous les cas parce qu'on est un peu victime de notre succès.
0: La durée de la visite ?
1: En fonction du groupe et des questions qu'ils vont poser, mais minimum une heure.
0: Donc il y aura pas seulement, je veux dire, à découvrir des choses magnifiques au niveau des sens, mais aussi enfin, de la vue, puisque vous avez le chic d'offrir votre parfumerie pour découvrir des œuvres d'art.
1: Exactement, donc on fait chaque mois, nous avons une ou un artiste qui vient exposer cette...

0: Il y a cette, comment dirais-je, cette très belle chanson hein, de Francis Cabrel qui m'est revenue à la mémoire. Je t'aime, je t'aimais, je t'aime, je t'aimerai. Mmh. Donc hier, aujourd'hui et demain. Et donc il adresse là à sa femme. La petite Marie de la chanson, et puis à son enfant aussi, et on peut dire qu'on peut le reprendre comme une chanson d'amour universelle.
1: Ah oui.
0: C'est une chanson qui est sortie en 1994 et qui est extraite de l'album Un samedi soir sur la Terre, un succès énorme, non seulement cette chanson, mais aussi l'ensemble de l'album où il y a plusieurs pépites remarquables, de très très belles chansons de Francis Cabrel qui était au sommet de son art en 1994, qui continue d'ailleurs toujours à nous séduire avec cette très belle chanson. Donc je vous propose, avant de passer à autre chose, ma chère Nicole, de réentendre cette chanson qui convient très bien, je crois, à Paul Auster, je t'aimais, je t'aime, je t'aimerai.

0: une chanson poignante, elle aussi, où l'on trouve Cabrel seul avec sa guitare, un peu à l'instar des piano-voix que l'on connaît, ses guitares-voix, et également un chœur léger qui vient en surplomb de la très belle voix de Francis Cabrel, une voix du sud-ouest d'ailleurs de la France, et qui a toujours beaucoup de charme. Alors, ma chère Nicole, avez-vous trouvé beaucoup de charme aussi dans ce Strange, étrange en fait, de Geneviève Dama, sorti chez Grasset en 2023, et qui se présente en fond comme une longue confidence. Alors, Strange, c'est écrit par une écrivaine belge qui vit à Bruxelles. Elle est comédienne, metteuse en scène et aussi auteure dramatique. Autrice dramatique, si on veut. Elle a publié divers romans, notamment chez Gallimard, dont le « Si tu passes la rivière ».
1: Ça, c'est chez Luce Wilk. Hein.
0: Elle a reçu le prix Rossel.
1: En 2011.
0: Elle a reçu le prix
1: 2012,
0: Rossel,
1: Louise,
0: et le prix des 5 continents de la francophonie.
1: Oui.
0: Oui. Donc, en fait, vous la connaissez, Geneviève Dama?
1: Moi, je l'ai rencontrée plusieurs fois.
0: Oui.
1: C'est une femme, elle est très intéressante. Mmh. Je pense surtout comme comédienne et comme passeuse de textes des autres. Je ne peux pas dire que ces textes
0: dans son curriculum vitae, c'est d'ailleurs ça qui ressort. Hein,
1: elle est surtout ça. Oui, elle est surtout ça. Ce qui est une des vraiment... constante de sa trajectoire d'écrivain, c'est au fond, elle prend toujours des sujets de société et des sujets à la mode, entre guillemets. Oui. Hein. Elle a traité un sujet, une fille mère, je pense, les migrants. Oui. Et ici, ben...
0: Ce sont des thèmes vraiment dont on parle dans l'actualité.
1: Voilà, ce sont des thèmes qui sont, dont elle est sûre qu'ils vont intéresser, un moment, certainement. Ici, évidemment, c'est un sujet... qui est tout à fait d'actualité, puisqu'on parle de plus en plus de ces jeunes...
0: LGBTQIA+.
1: Oui, c'est ça. Jeunes, ou moins jeunes, qui ne sont plus ni hommes ni femmes, qui veulent changer de
0: genre.
1: Oui, c'est ça. Donc, on est, pour le moment, dans une pleine confusion de ces choses. Et il est intéressant de lire un témoignage fictif, bien sûr, un témoignage tout de même, parce qu'il faut...
0: Qui sent quand même beaucoup le vécu.
1: Oui, il faut reconnaître que Geneviève Dama, même si son écriture me paraît sans style, finalement, est toujours très, très bien documentée. Mmh. Et là, ce qu'elle transmet est toujours intéressant sur le plan de la société. Pour ce qui est du style, bon, c'est pas très, très gentil ce que je vais dire, mais c'est... Non seulement c'est pas travaillé, et en tout cas, dans le roman qui nous intéresse aujourd'hui, c'est assez...
0: Elle écrit la manière un peu journalistique
1: Oui. Pas un journaliste qui écrit bien. Hein.
0: Oui,
1: c'est assez une façon d'écrire assez populaire, je dirais.
0: Et ici, on ne peut pas se réfugier derrière la traduction, puisqu'elle
1: elle écrit en français.
0: Mais
1: par exemple, j'ai relevé des expressions qui vraiment sont irritantes et qui reviennent. Par exemple, une blinde, on s'en cale. Comme à toute blinde, un monde de ouf, des branques.
0: Oui,
1: bon, je regrette une fois ou l'autre dans la bouche d'un personnage pour faire couleur locale, entre guillemets, on peut le comprendre. Mais franchement, je trouve ça dommage.
0: Un peu léger,
1: même
0: fort léger.
1: Dommage, oui.
0: Et ici, c'est l'histoire, Nicole, de Raphaël, qui écrit à son père.
1: Un Arlonnais.
0: Un Arlonnais du fond de la Belgique. Hein. Mmh. Ils ne se sont plus vus depuis plusieurs mois. En raison officiellement du Covid.
1: Du Covid, oui. Oui, aussi, c'est une récupération toujours.
0: Exactement, de ce qui a été vécu.
1: Oui.
0: C'est ce que son père imagine, en tout cas. Son père qui est gardien de prison. Mais il s'agit en fait d'autre chose, parce que depuis que Raphaël est parti étudier le chant à Bruxelles, il vit enfin une existence conforme à ce qu'il est, ou plutôt à ce qu'elle est, car Raphaël est en train de devenir Nora. Et à partir de là, ma chère Nicole, il y a tout qui s'enclenche.
1: Oui, je vous entends et je pense que seule la grand-mère de Raphaël avait accueilli assez calmement cette attitude un peu différente et surprenante chez un jeune garçon parce qu'il aimait s'habiller en femme.
0: En fille.
1: Donc la grand-mère le savait. Le père, c'est aussi un personnage intéressant parce que c'est vraiment un père, quoi. Il est bon, il fait tout ce qu'il peut pour aider
0: son
1: enfant.
0: Malgré le fait qu'il soit gardé en prison.
1: Oui, mais...
0: on a absolument rien.
1: Non, mais il ne se comporte pas comme on pourrait s'attendre. Enfin, ouais, comme la réputation le dit. Hein. Non, je crois que c'est un père sympa. C'est une des choses, peut-être une des seules choses que je trouve attachante dans ce roman, c'est la volonté et le désir du narrateur, enfin du personnage principal de Raphaël, de protéger son père.
0: Oui.
1: Ça, c'est beau, parce que il se rend compte que ce qu'il vit est tout à fait aux antipodes de ce que son père peut imaginer et vivre, bien sûr. Et il y a quand même une attention, une recherche de ne pas blesser, mais de dire tout de même la vérité.
0: Et comment dire la vérité à son père ?
1: Et il faut bien le dire.
0: Voilà, sous peine de que son père ne le reconnaisse plus comme son enfant, parce qu'il est plus conforme à ce qu'il était.
1: Et même, il ne pourra plus le reconnaître avec l'apparence physique qu'il a conquise peu à peu. Hein, ça, c'est un problème. Ce qui est intéressant aussi dans le roman, pour ceux que ça peut intéresser, hein, ce genre de choses, bien sûr, et c'est un peu la faune, entre guillemets, dans laquelle évolue Raphaël.
0: Oui.
1: Quand il choisit de se transformer, Et là, ça sert un peu le cœur de voir tous ces gens un peu paumés comme ça, qui sont ni blancs ni noirs.
0: Ils sont à la recherche de leur identité.
1: Est-ce qu'ils vont la trouver
0: aussi ?
1: De leur
0: identité profonde.
1: Oui, mais est-ce qu'elle existe ?
0: On se pose
1: des questions quand même. Je me dis, je ne sais pas.
0: Mais Raphaël, dans le roman, il ne joue pas.
1: Absolument.
0: Donc, autrement dit, il ne prend pas rôle. On peut parler parfois de déguisement, on peut parler de choses.
1: Non,
0: c'est une véritable transformation intérieure, personnelle. Et alors, dans le roman, il y a ce retour sur un passé douloureux, la découverte de soi. Il y a aussi le fait que sa maman est décédée.
1: Meurt quand il est tout petit. Hein.
0: Il est tout petit, il a 3 ans.
1: Il a une grand-mère.
0: Et sa mère rêvait d'avoir une fille.
1: Mais là, justement, je m'accroche à ce que vous dites maintenant. On peut se poser la question de ce que ça aurait été un travail psychanalytique là-dessus.
0: Oui.
1: Savoir pourquoi est-ce que je crois que je suis peut-être une fille ? Pourquoi est-ce que je veux devenir une fille ? Je me demande si la psychanalyse n'aurait pas pu rassurer ce Raphaël et le... En tout cas, je ne sais pas.
0: Mais l'accompagner, moi je crois que c'est très profond. Ce qui se passe, c'est un peu comme pour le problème de l'homosexualité.
1: Oui, mais c'est moins déroutant l'homosexualité.
0: C'est moins déroutant, peut-être.
1: Deux hommes qui s'aiment ou deux femmes qui s'aiment, tout compte fait maintenant. On s'est habitué à ça et puis pourquoi pas.
0: Ça reste quand même, moi j'entends dire qu'ils sont l'objet de pas mal homosexuels.
1: Ils sont pourchassés.
0: S'ils se tiennent par la main, deux hommes qui se tiennent par la main ou deux garçons qui se tiennent par la main.
1: C'est vrai que ça fait drôle. Mais enfin, dans les films, quand on voit deux hommes qui s'embrassent ou deux femmes qui s'embrassent, ça fait quand même drôle, mais ça fait partie de l'ordre du temps maintenant. Mais c'est peut-être moins choquant, je mets le mot entre guillemets parce que je ne veux pas juger, mais c'est peut-être moins surprenant que, un homme qui se sent femme ou une femme qui se sent homme, c'est moins fréquent d'ailleurs, on n'entend pas souvent parler d'une femme qui veut devenir un homme.
0: Il y en a aussi. Mais je crois que pour trois personnes qui veulent changer de sexe.
1: C'est surtout des hommes qui veulent devenir des femmes.
0: Hommes qui veulent devenir des femmes. On peut dire que, quand on voit que la femme, comme telle, a été l'objet, quand même, au cours des années, de pas mal de... elles ont été déconsidérées par l'agent masculin, non ?
1: Mais c'est justement ça qui est surprenant.
0: Précisément.
1: C'est vrai. Pourquoi
0: Ça peut être justement un retour d'humanité, entre guillemets, entre un garçon ou un homme qui veut devenir une femme et qui... épouse en fait la cause des femmes.
1: J'en sais rien, je n'irai pas jusque-là parce que tout de même, les femmes ont aussi été adulées, piétinées et adulées.
0: Oui,
1: l'image de la femme, une certaine image de la femme, c'est quand même la beauté, la séduction, etc. Je n'en sais rien,
0: oui,
1: je ne sais pas.
0: C'est vrai qu'on entend quand même dire beaucoup de gens aujourd'hui que certaines filles, par exemple, n'osent pas se promener dans certains quartiers,
1: oui,
0: à Bruxelles, etc.
1: Oui.
0: Ou si elles portent des jupes, etc., qu'on leur fait les siffle ou des choses pareilles. Donc il y a quand même une forme de harcèlement, de dénigrement.
1: Oui, mais il faut pas. Oui, du harcèlement, c'est vrai. Mais bon, peut-être pousser à l'extrême.
0: La femme n'a obtenu, Nicole, le droit d'aller voter qu'en 1949. Hein, donc on peut dire.
1: Oui,
0: que,
1: c'est assez récent.
0: Enfin,
1: c'est
0: chez
1: vrai.
0: Nous. Hein,
1: oui, oui, oui.
0: C'est vrai que je vous dis, on peut exalter la beauté de la femme, etc.
1: Ça peut être gai que quelqu'un vous fasse un sourire ou vous trouve belle. Bon, il y a des nuances, évidemment.
0: Oui,
1: mais
0: oui,
1: il me semble que maintenant, dans l'ère du temps, c'est vraiment à la mode d'être harcelé, d'être poursuivi, d'être. Il y a sans doute une fameuse exagération quand même. C'est pas possible. Enfin, je ne sais pas.
0: Oui, dirait-il que.
1: Ouais, mais c'est comme ça maintenant.
0: Ouais, c'est comme ça.
1: Mais
0: allez, ma chère Nicole, c'est vrai que c'est un thème assez particulier.
1: Ah, c'est surprenant.
0: Donc,
1: oui. Et c'est pas facile à lire, finalement. C'est dérangeant.
0: C'est pas facile de trouver non plus dans la musicologie et la
1: non,
0: chanson
1: j'imagine.
0: Des thèmes qui
1: ça,
0: sont
1: j'imagine.
0: Pourtant. Et pourtant, ma chère Nicole, on peut dire que ça ne date pas.
1: Vous l'avez trouvé.
0: Ça ne date pas aujourd'hui. Je ne sais pas si vous connaissez Zaza Fournier.
1: Non, je ne connais pas.
0: Son véritable prénom est Camille, d'ailleurs, qui est active en chanson française depuis 2008, qui est née en 1984, et qui est une Parisienne qui a grandi dans le Val-de-Loise et qui a étudié le théâtre, mais aussi le violon et l'accordéon à 19 ans. Bah, c'est pas mal pour une jeune comédienne qui veut le devenir. En tout cas, elle est passée par le cours Florent, elle a fait des études d'art du spectacle, et en 2005, elle a entrepris une formation de comédienne au cours long, au conservatoire du 16e arrondissement parisien. Et sa carrière de chanteuse, elle a commencé parallèlement en fait à sa carrière de comédienne. Je ne sais pas ici si notre Geneviève Damas dont on parle chante, je ne crois pas.
1: Non,
0: elle était comédienne et écrivaine, alors c'est déjà
1: oui,
0: pas
1: oui,
0: mal.
1: Oui, non, c'est déjà
0: mais
1: pas mal.
0: Donc, en fait, ça a commencé par hasard quand son prof de théâtre lui a demandé d'improviser sur le thème « Qu'est-ce qu'un homme ? Qu'est-ce qu'une femme ?» Mmh. Bah, c'est un thème bien actuel, puisqu'on en parle aujourd'hui d'ailleurs. Et elle lui chante à ce prof une chanson qu'elle vient de coécrire pour le plaisir, d'ailleurs avec sa tante, et qui s'appelle « La vie à deux ». Et le prof a été séduit, mais il a dit « Mais c'est formidable, tu dois continuer, tu as un don, etc. » Et elle a commencé à chanter. Alors on peut la rapprocher de Zaz, vous allez l'entendre d'ailleurs, avec sa gouaille, une personnalité originale. Et dans la foulée de ce petit, comment dirais-je, de cette petite anecdote, en 2008, elle a sorti un album complet d'une douzaine de titres. Très intéressant d'ailleurs, la plage titulaire c'est « La vie à deux » précisément, ce qui lui avait valu les félicitations de son prof. Et la deuxième s'appelle « Mademoiselle ». Et que raconte cette chanson « Mademoiselle » ben, je donne simplement le début. Il a des yeux, de grands yeux noirs, des yeux de femme, qui racontent à eux seuls déjà tout le drame. De ces soirs où les boîtes ferment, qu'il est 5 heures et qu'il faut traîner jusque chez soi, son pauvre cœur. C'est la souffrance de ces gens qui, précisément, sont nés dans un corps qu'ils ne souhaitaient pas et qui se sentent autre chose que l'apparence
1: c'est tragique, évidemment.
0: Qui est la leur. Mais on va d'ailleurs en reparler. Mais on écoute d'ailleurs d'abord Zaza Fournier dans Mademoiselle.

0: Et voilà, c'était Zaza Fourquier. Alors, ma chère Nicole, ben, revenons à ce Strange hein, oui. de Geneviève Damas. Et en fait, le jeune Raphaël, dans sa ville d'Arlon, là, ben, c'est une ville de province, oui, pas facile d'assumer sa transition.
1: Non. Hein,
0: et donc, c'est une petite ville. Puis, il part à Bruxelles. Et là, évidemment, c'est la grande ville. Il peut être noyé dans un certain...
1: Il y a d'autres... Oui, oui. C'est un autre milieu. Hein,
0: un autre milieu. Hein, oui. Mais il y a un problème quand même, parce qu'il veut devenir chanteur lyrique. Or, la voix... masculine ou féminine. Et, enfin, il y a des voix qui sont un peu...
1: Oui, il y a des voix qui sont à la limite et qui sont, et qui sont très belles aussi. Hein.
0: C'est étonnant, parfois des voix assez graves chez des femmes et des voix assez aiguës chez des garçons. Enfin, lui, il a une voix de ténor et ça le gêne dans sa transition, évidemment.
1: Oui, donc,
0: il doit apprendre à développer ses aigus et son prof du conservatoire, qui est une certaine Soledad Garcia, entend le cantonner d'ailleurs dans des rôles masculins.
1: Oui.
0: Ça pose problème. Alors, comment il va s'en sortir et comment il ressent tout cela
1: Il ressent Raphaël. Ça comme une
0: Nora,
1: vie... Raphaël, Nora. Il ressent ça comme une grande violence. Et ça peut se comprendre, d'ailleurs, parce qu'au fond, je pense qu'un des mérites de ce roman, c'est tout de même de nous forcer à voir ces choses, d'entrer dans l'intimité de ces personnages souffrants, finalement. Tout de même...
0: Personne n'aime souffrir, hein, donc on peut dire c'est inscrit en lui, en fait, ce désir de devenir une fille.
1: Oui, c'est ça, justement. C'est déroutant, mais en même temps, bon, on peut le respecter, tout en se demandant, c'est pas moyen de l'éviter, je ne sais pas pas du tout. Mais le roman nous amène tout de même à réfléchir sur la souffrance de ces personnes et la souffrance de leurs parents. Enfin, j'imagine que mon fils me dise qu'il veut devenir une femme. Le choc que ça doit être. Chose, et en même temps, qu'est-ce qui compte, au fond Est-ce que ce n'est pas de se trouver et d'être heureux
0: L'amour filial, hein, l'amour paternel, maternel d'abord.
1: Oui, c'est ça. Et la confiance des enfants, leurs parents, c'est une aventure, évidemment, qui doit être... qui est probablement très, très, très lourde à porter. Et aussi, pas seulement dans la société, pas seulement dans les choix de formation qu'on fait. Vous parlez ici de l'étude du chant. C'est évidemment très particulier pour quelqu'un qui veut changer de genre, doit changer de voix. Jusqu'où est-ce que la voix se commande, en fait? Jusqu'où est-ce que c'est une question d'hormones, une question de...
0: Une question d'hormones, en réalité, parce que
1: probablement à la base,
0: où il va prendre des hormones...
1: Sa voix va changer. Et en même temps, on se dit... on se demande, est-ce qu'il va se reconnaître, au fond, comme femme On peut désirer être une femme à l'intérieur de soi. Et tout ce trajet qui est aussi très douloureux et très coûteux.
0: Très coûteux, absolument. Et ça demande un suivi, parce que vous parliez de la psychiatrie. La psychiatrie s'intéresse très fort à ces cas-là.
1: Oui, ça se comprend.
0: Et donc,
1: mais
0: accompagne. Il n'y a pas d'ailleurs que des jeunes. Il y a des personnes adultes qui sont confrontées. J'ai le cas d'un... D'un journaliste flamand.
1: Ça, c'est plus grave.
0: Du jour au lendemain, vraiment, s'est affirmé comme femme.
1: Mais on a une ministre comme ça pour la
0: vie. Petra de Sutter.
1: Petra de Sutter, bien entendu.
0: Alors, je vous livre le ressenti d'un lecteur ou d'une lectrice qui écrit ceci à propos du roman.
1: Du roman.
0: Ce qui m'a le plus dérangé, ce n'est pas la question du transgenre. C'est pas ça qui m'a dérangé. Mais c'est surtout la souffrance de la personne
1: qui ne peut
0: plus supporter son corps, la souffrance de ceux qu'il aime et qui vont devoir faire le deuil
1: s'adapter
0: de la première identité. Deux personnes amantes vont être confrontées à sa souffrance, à cette souffrance. Il y a Anna, son amante, qui acceptera tout et qui l'encouragera malgré tout par amour sans doute, et le père qui doit faire le deuil de son fils chéri pour trouver une Nora qui n'est pas sa fille au départ.
1: Oui.
0: Hein, c'est ça. Or, Raphaël, devenu Nora, ne peut pas voir souffrir son père.
1: Mais il faudra bien en passer par là.
0: Évidemment.
1: Il faudra en passer par là. Mais vous parlez, quand vous parlez de ce couple, enfin, qui
0: Anna, c'est ça.
1: C'est Anna aussi.
0: C'est aussi d'Anna.
1: Mais pas la même Anna.
0: Cette Anna,
1: elle est aussi marquée par la vie. Elle a un visage couvert de taches de naissance. Et donc, elle est à part. Elle est déjà fragilisés par ça. Et ce sont deux êtres fragiles ensemble. Mm-hmm. Hein. Mais ce qui est assez bouleversant, dérangeant, en tout cas interpellant, c'est ce milieu dans lequel Raphaël Nora évolue, qui est quand même fait décloper, entre guillemets, de gens qui passent autour, près de nous et qu'on ignore, on ne sait pas toutes ces choses-là. Hein. Et je pense que la vie marginale à Bruxelles doit favoriser des rencontres de ce type-là. Hein. C'est assez... Sur le fond, c'est très intéressant. Sur la forme, ce n'est pas intéressant. Mais c'est un roman à lire certainement pour ça, pour les interrogations qu'il porte et les informations qu'il porte.
0: Oui, c'est ça. Je parlais d'un lecteur tout à l'heure et donnait son sentiment. Un autre reproche au roman d'avoir des phrases courtes, sans épaisseur, et d'être ressenti comme un reportage un peu insipide.
1: Insipide, oui.
0: Mais il y en a d'autres qui aiment, à travers le sujet...
1: Peut-être, oui. Mais le sujet est intéressant.
0: Et qui en apprennent quand même sur...
1: Personnellement, j'en ai appris beaucoup. On n'imagine pas ce sujet.
0: Voilà, exactement. Alors, précisément, ma chère Nicole, j'ai trouvé encore une chanson. Vous voyez, malgré tout, il n'y en a pas des dizaines. Hein, ça s'appelle Les mots. C'est une chanson sur la transidentité et la souffrance, précisément. Surtout pour la souffrance. Parce que pour soulager les douleurs de l'autre, comment trouver les mots? D'où le titre de la chanson.
1: Et comment porter ça aussi?
0: Et comment porter ça aussi? Et comment s'habituer? Donc, parfois, il n'y a pas de mots. On se sent démuni, impuissant, dit Pauline qui a créé cette chanson. Mais on est là, juste à côté, et c'est déjà beaucoup. Alors, elle se confie, elle dit « J'ai écrit et composé cette chanson, car il m'arrive, dit cette femme qui est aussi une maman, de me sentir démuni face à la douleur de ma fille transgenre. Je voudrais tellement pouvoir soulager sa peine et ses angoisses, mais parfois je ne trouve pas les mots. Je ne trouve pas les mots qu'il faut. » Mais je suis là, tout près de toi, c'est ce que dit la chanson. Je vous propose de l'écouter, ma chère Nicole, puisqu'on est là pour ça.

0: Voilà, c'était Pauline Roth, les mots. Vous voyez, ma chère Nicole, quand on cherche, on trouve.
1: Oui, bah oui. Alors, là, ça me dépasse.
0: Mais il y a quand même une question qui se pose. Voilà, si par exemple, une femme qui voudrait devenir un homme et qui s'habille comme un homme, ça ne choque pas. Un homme qui veut devenir une femme et qui s'habille comme une femme, ça choque.
1: Ah, c'est vrai. C'est une remarque intéressante.
0: Ça peut-il un problème, hein.
1: Mais ça ne choque pas. À l'époque de George Sand, ça choquait, oui, une femme qui s'habillait en homme.
0: Oui, bien sûr.
1: Mais maintenant, c'est sûr que...
0: Non, c'est tout à fait normal.
1: Oui, mais c'est vrai que c'est difficile de ne pas réagir.
0: D'ailleurs, on interdisait aux femmes autrefois d'utiliser un vélo. Elles ne pouvaient pas aller à vélo à cause de leur jupe.
1: Oh,
0: mais enfin, pour revenir à notre roman, Nicole, il se présente comme une confession, en fait.
1: Oui, c'est sans doute la seule forme possible.
0: Oui, c'est ça.
1: C'est sans doute la seule forme possible. Enfin, je ne vois pas comment on peut transmettre des émotions pareilles ou des douleurs pareilles.
0: Oui,
1: je sais pas. Mais je me disais, en vous écoutant tout à l'heure, mais au fond, quand j'ai vu, quand j'étais petite au Louvre, la sculpture, l'hermaphrodite.
0: Oui.
1: Mais là, on est les deux.
0: Oui, absolument.
1: Hommes et femmes. Et dans ce cas-là, la chirurgie trans, est-ce que ça existe encore ou est-ce que c'est un fantasme?
0: Oui, absolument.
1: Et alors, c'est la chirurgie qui intervient.
0: Il y a encore pas mal de cas. C'est la chirurgie qui intervient, mais on attend que l'enfant se soit développé quelque peu, parce qu'on ne peut pas le faire contre son consentement.
1: Oui, mais
0: c'est une souffrance aussi énorme.
1: Mais j'allais dire, comment c'est-il?
0: C'est un choix de la part des parents et de l'enfant.
1: Et de la personne. Ah oui,
0: donc, exactement.
1: C'est quand même des cas tragiques.
0: Ça ne peut pas se faire, je crois, avant l'âge de 10 ans.
1: Oui. Oh, 10 ans, mais c'est encore petit.
0: C'est énorme, hein. Oui, c'est encore petit, hein, comme vous dites.
1: Oui.
0: Donc finalement, ce sont des situations dans lesquelles il y a énormément de souffrance. D'ailleurs, quand il est tout petit, Raphaël, il ne se sent pas bien déjà dans son corps.
1: Non, il
0: subit des moqueries, des brimades, des harcèlements.
1: Un harcèlement
0: à l'adolescence.
1: Oui.
0: Et alors, donc il va tenter d'oublier dans l'alcool. Hein, c'est quand même grave. Et même tenter de disparaître.
1: Oui, c'est tragique, mais en même temps, il aurait pu faire du sport et se muscler autrement.
0: Oui,
1: enfin, je ne sais pas, moi je ne veux pas être très précise non plus.
0: Les filles font aussi du sport,
1: plus.
0: C'est très bien. Hein.
1: Oui, c'est vrai, c'est vrai. Mais enfin,
0: le sport, c'est pour tout le monde.
1: Oui, bien sûr. Mais c'est tragique tout de même d'en être là, à une question, de se poser la question de vie ou de mort, si on n'est pas qui on se sent être à l'intérieur.
0: Exactement.
1: Ça, c'est tragique.
0: Ça, c'est tragique.
1: Oui.
0: C'est ça que, justement, ce genre de situation, révèle.
1: Oui.
0: C'est important.
1: Oui. Et c'est un mérite de ce roman, d'exposer ces choses, hein, parce que...
0: Par l'intérieur, en fait,
1: par le vécu de...
0: D'éviter le côté sensationnel, entre guillemets, ou voyeuriste.
1: Mais c'est plutôt... limite tout de même, je trouve.
0: Ah, d'accord.
1: C'est limite, enfin, me semble-t-il, je ne sais pas.
0: Alors, il y a heureusement quelque chose qui est un petit peu là, comme de l'oxygène, ma chère Nicole, la découverte du chant, qui est le passage le plus intéressant
1: du roman, me semble-t-il.
0: Voilà.
1: C'est tout ce qui concerne le chant, et tout ce qui concerne l'émotion que le chant doit transmettre ou bien ce que le chant peut devenir à cause de l'émotion.
0: D'accord.
1: Mais.
0: Et lui, c'est un petit peu, il se raccroche au chant.
1: Mais il abandonne ses études aussi.
0: Il abandonne ses études.
1: Ça, c'est tragique aussi. C'est une façon de se suicider aussi.
0: Oui,
1: hein.
0: Tout à fait. Et il abandonne pour quelle raison?
1: Parce qu'il s'oppose à son professeur Soledad, dont vous parliez, et il ne veut pas, en fait, chanter en homme.
0: Et évidemment.
1: S'il devient une femme. Et c'est impossible, il est dans une situation inextricable. D'ailleurs, on peut se poser la question de ce que deviennent ces personnages qui ont fait leur transition après.
0: Oui.
1: Est-ce qu'ils sont heureux? Est-ce que c'est la solution? Qu'est-ce qu'il en advient? On ne sait pas.
0: Oui.
1: Ici,
0: un gros problème, c'est précisément quelqu'un qui a un travail, qui assume ce genre de transition, et qui du jour au lendemain, je parle à un journaliste qui l'a fait, et qui doit se faire admettre comme tel par ses collègues de travail, etc.
1: Ah oui.
0: Même chose, par exemple, les enseignants, il y en a, qui doivent se faire admettre comme ça. Alors, bon,
1: ils peuvent changer d'école, alors.
0: On essaie de régler la situation,
1: oui, parce que ça doit être
0: en changeant d'école,
1: hein,
0: oui. Ou alors dans les rouages de l'administration.
1: Mais s'ils aiment enseigner, c'est fini, alors.
0: Ah, c'est ça. C'est ça.
1: Un monsieur qui devient madame.
0: Il y a des enseignants qui peuvent très bien être détachés pour s'occuper des programmes de enseignement, des choses comme ça. Mais comme vous dites, c'est plus le contact avec les élèves.
1: Non. Oui, ça c'est vrai que c'est préoccupant,
0: C'est très délicat, et moi je crois que les gens qui le font sont véritablement habités par ça. Parce qu'ils ne le font pas pour la gaudriole.
1: Ah non, ils le font parce qu'ils n'ont pas le choix.
0: Parce qu'ils n'ont pas le choix,
1: je pense
0: voilà.
1: Que c'est une question de...
0: Et on le sent d'ailleurs
1: qu'ils
0: peuvent frôler la mort, hein, puisqu'il y en a plusieurs qui se sont suicidés. Parce qu'ils ne parvenaient pas à mettre en concordance leur identité propre avec leur aspect extérieur.
1: Ah oui, oh là là.
0: Oui, donc voilà, c'est le problème de ces personnes de transidentité qui doivent affronter la solitude, le rejet aussi. Et beaucoup d'entre ces personnes sont soumises à ces problématiques. Et le roman l'explique bien, Nicole.
1: Oui, tout à fait. Mais je me posais la question, est-ce que ce n'est pas quand même un phénomène contemporain? Parce que ça devait exister au 18e, au 19e... Bah oui, il y a le Chevalier d'Eon.
0: Le Chevalier d'Eon, bien sûr, tout à fait.
1: C'est vrai.
0: Oui. Mais je pense que beaucoup de gens ont dû vivre des choses semblables par le passé.
1: Oui. Mais ils ont
0: le corset de la société
1: aussi.
0: Était très fort, tandis qu'aujourd'hui on a relâché beaucoup.
1: Oui, ben maintenant.
0: Et donc,
1: c'est différent.
0: On peut même changer de prénom. Il suffit d'aller à l'administration communale. Si vous pouvez changer de prénom, si vous dites tiens, moi Nicole, je l'ai assez entendu.
1: Oui, je vais m'appeler comme ça.
0: Je vais m'appeler Georgette.
1: Ça, c'est drôle.
0: Eh bien, vous pouvez très bien.
1: Mais quelle évolution! Je pense à la famille de mon père, tous les aînés devaient s'appeler Georges.
0: Oui, c'est ça.
1: Et tous les chiens s'appelaient gamins. C'était des mâles, ils s'appelaient. Je vous dis, on a évolué. C'était une autre société quand même.
0: Tout à fait.
1: Ah, non.
0: Donc,
1: j'ai réfléchi à ce changement de prénom.
0: Et finalement, le père, comment le prend-il, Nicole, cette transformation?
1: Il n'a pas été confronté au résultat final, si je puis dire. Hein. Mais on pressent, en tout cas par les réactions du père, par le courrier qu'il échange avec son fils, que c'est un homme aimant. Donc, ça va passer. Ça passera peut-être.
0: Il y a beaucoup de respect, beaucoup de pudeur.
1: Ils ne se sont pas encore rencontrés. Hein. Oui. Tout ça est fait.
0: Et ils se rencontrent à un moment donné dans le roman?
1: Non. Le roman se termine avant qu'ils ne se rencontrent.
0: Ah oui, voilà.
1: Et donc, c'est le prétexte du roman, c'est aussi la préoccupation de ce Raphaël de dire à son père qu'il est Nora et comment il est devenu. Tout ça est quand même... C'est un sujet fort, c'est vrai, c'est un sujet intéressant. La façon dont il est traité, amène peut-être des réserves, mais enfin...
0: Il y a peut-être aussi justement ce lien entre lui et sa mère qu'il n'a pas connue.
1: Oui, mais il est lié à sa grand-mère.
0: Qui voulait...
1: Une fille, oui, d'accord.
0: Qui voulait une fille. Et ce sort de lien invisible qui fait que Nora ou Raphaël Nora, qui vénère sa mère, se dit, tiens, j'ai exaucé un de ses vœux.
1: C'est vrai, ça doit jouer, c'est vrai.
0: Ça doit certainement, ça doit certainement intervenir, quoi. Et d'autant plus que la mère chantait.
1: Oui.
0: C'est une chanteuse.
1: Oui.
0: Comme Nora veut le devenir, évidemment.
1: Oui, c'est vrai. Et sans doute, une des valeurs de ce roman, j'y pense maintenant en vous écoutant, c'est que les personnes trans qui seraient amenées à le lire, ça leur ferait du bien se sentir vraiment comprise. Je me dis que l'auteur a dû rencontrer beaucoup de personnes transsexuelles et les écouter. Et là, c'est un des mérites du roman. Maintenant, est-ce que c'est le rôle de la littérature? Là, j'en sais rien. C'est très différent. Mais ça vaut la peine de...
0: Mais il aborde le sujet, justement, avec les armes qui sont les siennes. C'est vrai que sur le plan du style, etc., vous avez fait la remarque.
1: Oui, non.
0: Mais le récit...
1: Je suis réticente. Mais le fond lui-même, le sujet lui-même est intéressant. Est intéressant.
0: En fait, c'est un voyage intérieur difficile.
1: Oui, ça passerait mieux au théâtre, au fond, ça. Hein,
0: oui,
1: si c'était un monologue ou quelque chose comme ça. Oui, le sujet est très difficile. Hein, s'affronter à ça... C'est pas rien non plus.
0: Je me rends compte qu'il est aussi vital pour un certain nombre de personnes.
1: Oui, hein, oui. On n'y pense pas.
0: Aujourd'hui, d'ailleurs, il y a les Gay Pride, etc., qui sont là pour dire aux gens soyez ouverts, tolérants,
1: oui. Bien sûr.
0: Et soyez vous-même dans votre expression. Et bon, par les temps qui courent, c'est un livre qui peut avoir justement son intérêt.
1: Oui, son intérêt certainement.
0: Qui peut ouvrir les horizons, faire changer les mentalités.
1: Et faire réfléchir sûrement. Hein,
0: aider à comprendre les situations de ces personnes pour qui une mutation est nécessaire.
1: C'est quand même très difficile d'y entrer finalement, parce qu'on a une certaine réticence tout de même. On frôle un domaine étrange, c'est le cas de le dire.
0: Oui, c'est
1: vraiment.
0: Oui, c'est, tout à fait. Mais voilà, je pense que les gens qui sont engagés dans cette transition-là, c'est tellement inscrit au profond d'eux-mêmes ou d'elles-mêmes qu'elles ne peuvent pas faire autrement de passer par là.
1: Mais ça doit être terrible.
0: Oui, mais c'est, comme vous dites, c'est ça que le roman évoque,
1: explore
0: là, au niveau de la souffrance. Alors, pour dire un mot, ma chère Nicole, avant de se quitter, hélas, nos belles émissions. Ça dure toujours trop peu de temps.
1: Oui, mais il y en aura d'autres.
0: Geneviève Damas, dramaturge, romancière, comédienne, metteuse en scène belge, qui a fait d'ailleurs une licence en droit à l'UCL, qui s'est investie dans le logement communautaire, les quotas projets, entre autres, etc., qui a eu une formation.
1: Oui, elle est très sociale.
0: Elle est très sociale, voilà, oui, c'est ça. Oui. Vous la connaissez un petit peu.
1: Rencontré deux ou trois fois, mais sans plus.
0: Alors, dans ce projet qu'on en parlait hors antenne, elle organisait à Bruxelles des soirées
1: portrait. J'ai participé à l'une d'elles. Mais en fait, ces soirées présentent un écrivain.
0: Des événements littéraires, en fait.
1: Un écrivain contemporain. Oui. Et il y a un accompagnement musical.
0: D'accord.
1: Donc, il y a des artistes, violoniste, ça dépend de l'écrivain, mais il y a un accompagnement musical. C'est plus qu'un accompagnement, c'est vraiment comme un jumelage, en fait.
0: Oui.
1: Et ça se donnait, peut-être encore maintenant, à la maison Autrique, à Bruxelles, qui est quand même une belle maison. C'est Art Déco.
0: Ah oui.
1: Oui. C'est vraiment. Je suppose qu'elle les organise encore. En tout cas, ça, c'était très intéressant. Mais je la vois mieux comme metteuse en scène ou interprète comédienne que comme écrivaine.
0: Exactement. Oui.
1: Mais ça n'enlève rien.
0: Pourtant, elle a décroché chez Grasset. C'est pas n'importe quelle maison d'édition.
1: Oui, non. Non, mais elle est dans la collection Le Courage. Hein.
0: Le Courage, oui. Voilà,
1: donc,
0: exactement.
1: C'est ciblé.
0: C'est ça, oui. C'est
1: mais ça n'enlève aucun mérite à son travail. Hein. Mais c'est ciblé. C'est la collection Le Courage. Donc, on peut s'attendre à des.
0: Oui, et de fait, elle a créé une compagnie de théâtre, Albertine, en 1996, pour mettre en œuvre justement son projet artistique.
1: Oui.
0: Et c'est surtout des pièces de théâtre, c'est vrai qu'elle a
1: écrit. Oui, et elle est associée au Tanneur maintenant, je pense.
0: Ah oui, c'est ça.
1: Donc, oui. Je crois qu'elle est fondamentalement artiste dans ce genre-là. Ça n'empêche pas d'écrire. C'est intéressant.
0: Que vous ayez sélectionné ce Strange qui nous a permis de parler d'un sujet
1: très
0: délicat.
1: C'est une ouverture, oui, voilà.
0: Et qui est un sujet de souffrance aussi.
1: Oui, et donc de choses qui nous accompagnent sans qu'on en prenne toujours conscience, en fait. Hein.
0: Absolument.
1: Oui, non, ça rend attentif, évidemment.
0: Absolument. Alors, évidemment, ce mouvement LGBT,
1: oui, tout ça, QIA+,
0: je l'ai dit complètement.
1: Et maintenant, il y aura les asexuels aussi, il y aura tout ce qu'on veut.
0: Oui, bien entendu.
1: Heureusement que les chiens et les chats ne t'y mettent pas.
0: Mais quelles sont les couleurs de ce mouvement, ma chère Nicole?
1: Je pense que ce n'est pas des couleurs de l'arc-en-ciel, mais
0: c'est
1: moi, je sais que j'avais acheté un drapeau comme ça. Parce que c'était un sac.
0: Ouais.
1: Et mon fils m'a dit, mais qu'est-ce que c'est que ça?
0: Et Julien Spocker portait toujours un pull aux couleurs de l'arc-en-ciel.
1: C'est vrai, oui.
0: Et nous, on aime aussi beaucoup l'arc-en-ciel, surtout quand on gagne les championnats du monde, parce que là, les coureurs portent le maillot arc-en-ciel. Mais alors, justement, ma chère Nicole, pour clôturer notre belle émission, mais j'ai choisi ce rainbow, cet arc-en-ciel. Over the rainbow, au-delà de l'arc-en-ciel, une des chansons les plus connues des années 30 et qui incarne les espoirs et les rêves d'une jeunesse qui aspire à un monde idéal, et d'idéal aussi d'ailleurs d'amour et de joie. Et la chanson a été écrite en une nuit par Harold Arden pour Judy Garland décédée malheureusement en 1969 d'une overdose de barbiturique à l'âge de 46 ans seulement, et qu'il interpréta dans Le Magicien d'Oz, qui est devenu d'ailleurs le thème musical qui allait bercer toute sa vie, puisqu'à chacun de ses tours de chant, on lui demandait évidemment de reprendre Over the Rainbow. C'est une mélodie plaintive, des paroles simples, d'une chanson qui raconte le désir d'une adolescente de s'échapper du désordre d'un monde sans espoir, d'un monde triste, de jours de pluie, parfois on en connaît aussi pas mal chez nous, vers un nouveau monde plein de couleurs, par-delà l'arc-en-ciel. Et cette chanson exprime aussi la croyance enfantine selon laquelle les cieux ouvriront un passage vers un lieu où les soucis fondent comme des bonbons au citron. C'est dans la chanson.
1: Ah, ouais. C'est bien.
0: En anglais, évidemment. Et la chanson sera adoptée par les troupes américaines lors de la Deuxième Guerre mondiale, hein, comme un symbole d'envie de rentrer au pays, un rêve derrière un arc-en-ciel. Et c'est à partir de 1970 que cette chanson a été le déclencheur de la révolution homosexuelle, précisément, et de la Gay Pride. À noter que l'homosexualité et la transformation de genre, ça n'a rien à voir. Hein. Ce ne sont pas des homosexuels qui veulent se changer. C'est tout à fait autre chose. Mais enfin, c'est une manifestation d'une différence.
1: Oui, et d'une difficulté d'être
0: ouvert à la différence. Et alors, elle est parmi les 100 plus grandes chansons de films du cinéma américain. Bah oui, puisque la chanson du Magicien d'Oz, ça, on s'en doute évidemment. Alors, ma chère Nicole, on va l'écouter et puis se dire au revoir à nos auditeurs aussi, bien entendu, qui nous ont suivis tout au long de cette soirée formidable. Allez, voici Judy Garland, Over the Rainbow.

0: Eh bien voilà, c'est sur cette très belle chanson, chers amis à l'écoute, que nous allons nous quitter en vous donnant rendez-vous un autre jeudi pour une autre émission avec d'autres nouveaux romans, d'autres écrivains, mais toujours la présence de Nicole Roland à nos côtés et de Christophe Marchal, évidemment, sans lui, que ferions-nous ?
1: Et de toi ?
0: Ah oui, mais je serai toujours là, ma chère Nicole, hein. Tant que je serai là, je serai là. Allez.
1: Ah ben ça va.
0: Voilà, ma chère Nicole, je crois qu'on a passé de très bons moments ensemble à parler
1: oui,
0: de littérature.
1: C'était intéressant.
0: C'était vraiment intéressant. Je vous remercie vraiment pour le travail de lecture et de commentaire.
1: Ouais, c'est un plaisir.
0: Et vous, mon cher Christophe, je vous remercie pour la compétence que vous mettez toujours à notre disposition pour que cette belle émission de Paroles d'écrivains vous parvienne jusqu'à vous, chers amis.
1: Et pour l'illustration musicale. Hein,
0: et pour l'illustration musicale,
1: chapeau,
0: bah, oui,
1: faut
0: on
1: trouver,
0: essaie
1: là.
0: Toujours de faire son petit possible, chère Nicole. Et on va se quitter précisément avec quelqu'un que personnellement j'aime beaucoup parce qu'il a à un moment donné donc bien saisi tout ce qui faisait la consistance de l'éternelle humanité. C'est Guy Béard. Guy Béard qui nous a quittés, victime d'une crise cardiaque le 16 septembre 2015 à Garches dans les Hauts-de-Seine. Il avait 85 ans. Il a pu être ranimé malheureusement et ses funérailles ont vu défiler des grands noms de la chanson comme Hugo Frey, Alain Souchon, Laurent Voulzy, Patrick Bruel, Laurent Gérard, l'humoriste. C'était le 21 septembre 2015. Alors voilà, évidemment, Guy Béard nous a quittés, nous a laissé un chansonnier extraordinaire, plus de 400 chansons, mais oui. Justement pour illustrer ce dont nous avons parlé, moi j'ai sélectionné les couleurs du temps, évidemment, c'est justement, je voudrais changer les couleurs du temps, mais changer un peu la mentalité des gens. Vous voyez, donc, et puis les proverbes d'aujourd'hui, c'est toujours assez succulent, c'est dans le même album, hein, en 1973, intitulé précisément Les couleurs du temps. Et puis, une question justement sur l'identité. Qui suis-je ? Écrite en 1965.
1: Ah oui,
0: donc, dans un album qui s'appelait Les grands principes. Voilà, c'est quelqu'un qui a toujours des choses à nous dire, même aujourd'hui, 40, 50 ans plus tard, que ces chansons qui sont véritablement éternelles. On va vous laisser donc avec Les couleurs du temps, les proverbes d'aujourd'hui et Qui suis-je de Guy Béard. Et se saluer, ma chère Nicole, en se disant à la fois prochaine.
1: À la fois prochaine.
0: Et merci à vous toutes et tous de nous avoir écoutés. Merci mon cher Christophe, merci ma chère Nicole. Bye bye.
1: Merci.
0: Et surtout, faites de beaux rêves.

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